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fabriqué à partir d'un sirop pour la toux à la codéine. Des conséquences parfois dramatiques, 30 cas graves en seulement 2 ans. Deux adolescents sont morts depuis le début de

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1: Bonjour tout le monde et bienvenue. Bonjour Bruxelles, comment ça va ce matin? On est jeudi le 2 juillet et on se réveille avec une bonne nouvelle. Si vous avez été vous coucher tôt hier soir, eh bien, en croyant que les diables étaient éliminés, eh bien non, ils

Ils sont là, ils sont toujours bien là, ils ont surmonté cette épreuve et on appelle ça le miracle hein, ce matin un peu partout dans la presse. Ressaisissement donc en dernière minute et c'est vrai qu'on a eu bien chaud. Alors on est le jeudi 2 juillet, le mois a bien démarré et c'est peut-être l'occasion de penser à déjà des vacances.

0: 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Et plus que deux jours pour notre matinale. Et oui, Bonjour Bruxelles se termine tout doucement pour cette saison. Mais toute la rédaction est bien là pour vous offrir encore l'info bruxelloise, à Zurich d'ailleurs ce matin, et nos invités qui vont se succéder. Romain d'Actiris viendra nous parler des métiers en pénurie à Bruxelles. Actiris a dressé la liste. On en parle à 7h32. L'invité de Vanessa Lhuillier, c'est Sébastien Lepoivre, le président des CPAS de Bruxelles. On parlera de cette nouvelle vague d'exclusion du chômage. Et puis on aura aussi des chiffres à l'appui. Rendez-vous à 7h50. Le député bruxellois Olivier Willox répondra, lui, aux questions de Fabrice Grosfilet à 8h15. Le psychiatre Samuel Leichtet viendra nous parler de son livre « Anatomie du crime ». Et puis, il y aura aussi cette question des gardes médicales bruxelloises avec une nouvelle garde. C'est notre invité de 9h09 dans « Il y a du neuf ». Elena Loison viendra nous présenter les journaux de 8h et de 9h. Et puis, on fera le point, bien entendu, sur votre mobilité et sur la météo. La météo, justement, qui débute sous un ciel assez dégagé ce matin si vous ouvrez l'œil. Un soleil généreux un peu partout sur les 19 communes de la capitale. Tout de suite, c'est l'information internationale avec RFI.
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1: Bonjour tout le monde, bienvenue. RFI Matin commence. C'est maintenant 3 heures d'infos, de chroniques, de reportages et d'invités. Ce matin, votre radio reçoit le ministre rwandais des Affaires étrangères, Olivier Ndoungiréhé. Vous l'entendrez dans une demi-heure. Et puis dans une heure, le journaliste vénézuélien en exil, Carlos Castillo, sera dans notre studio. Il nous parlera de son pays dévasté et meurtri par un double séisme la semaine dernière. D'abord, c'est votre journal. Bonjour Martin Guez.
3: Bonjour Andréane Mélard, bonjour à toutes et à tous.
1: Et vous nous parlez de l'Ukraine qui a passé une nouvelle nuit sous les bombes russes.
3: Une nuit de frappe particulièrement intense dans un moment où Kiev a renforcé sa riposte en Crimée occupée, notamment des bombardements de grande ampleur qui ont fait au moins 10 morts dans la capitale ukrainienne, où nous retrouverons dans un instant Emmanuel Chaz. Reportage à suivre ensuite au Venezuela, où nos envoyés spéciaux se sont rendus dans un hôpital de fortune installé dans une enseigne de restauration rapide une semaine après le double séisme. Le bilan s'élève désormais à près de 2300 morts. Nous serons ensuite en France, où le groupe écologiste attaque le gouvernement, coupable à ses yeux de ne pas avoir anticipé la canicule dans le pays. Une motion de censure a été déposée. Et puis enfin aux États-Unis, où les supporters sénégalais feront longtemps des cauchemars après ça.
4: C'est parti! Oh, c'est dedans! C'est fini! Et là, Amaury Diaw qui n'a rien pu faire. 3-2 pour la Belgique. Que c'est cruel pour le Sénégal, mais scénario invraisemblable dans ce 16e de finale.
3: Une élimination 3-2 face à la Belgique après avoir mené 2-0 dans ce 16e. Désillusion aussi dans les rues de Dakar, vous l'entendrez.
1: Volodymyr Zelensky est rentré en urgence à Kiev hier soir, pressentant une attaque de grande ampleur de la Russie.
3: Attaque qui a bien eu lieu au cœur de la nuit. Le président ukrainien avait alerté hier depuis Dublin, en Irlande, que des bombardements de grande envergure étaient en préparation. Bombardements russes qui ont fait au moins 10 morts et 56 blessés à Kiev, la capitale ukrainienne. On en retrouve notre correspondante Emmanuel Chaz. Emmanuel, les autorités ukrainiennes avaient mis en garde la population. Le bilan humain est très lourd.
5: Oui, tout à fait. Les 3 millions d'habitants de la capitale ont vécu une nuit tout simplement infernale. Ils étaient des dizaines de milliers à s'être abrités dans des caves, des parkings souterrains ainsi que dans le métro, alors que Kiev était en proie à des attaques russes hybrides de drones et de missiles lancés en vagues successives tout au long de la nuit. Il y a près de 30 sites à travers la capitale qui ont été touchés. Plusieurs incendies se sont déclarés et certains font toujours rage, alors que plus de 570 pompiers sont sur place. Il y a des bâtiments résidentiels qui ont été détruits, éventrés par les frappes, tout comme un centre de secours où plusieurs ambulanciers ont été blessés. Le plafond d'une station de métro s'est même partiellement effondré suite à une frappe. Et ce matin, les secouristes tentent de retrouver des survivants dans les décombres un peu partout dans la capitale. La forte concentration de fumée a rendu l'air tout simplement irrespirable à un moment de forte chaleur, à un moment aussi où les inquiétudes sont vives quant à l'état du réseau énergétique suite à ces attaques.
3: Merci beaucoup Emmanuel Chaz, correspondante de RFI en Ukraine en direct de Kiev. Une semaine de deuil national décrétée au Venezuela, annonce faite par la présidente par intérim du pays, Delcy Rodriguez, alors que le bilan du double séisme de la semaine passée s'est encore alourdi. Il s'établit désormais à près de 2300.

0: 300 morts, le Venezuela, où 50 000 personnes sont toujours portées disparues et où les secouristes espèrent toujours retrouver des survivants. À Catia Lamar, ville portuaire près de Caracas, plusieurs centaines d'entre eux tentent de sauver un homme de 43 ans qui a survécu une semaine dans les décombres. Le pays qui manque par ailleurs cruellement d'infrastructures pour faire face, les soignants sont obligés d'établir des hôpitaux de fortune dans des lieux pour le moins insolites, notamment dans un restaurant McDonald's de La Guaira, dans le nord du pays. Reportage de nos envoyés spéciaux Mélissa Barra et Jadel Koury.
1: La cuisine et les photos de burgers affichées au-dessus du comptoir, c'est tout ce que les chirurgiens bénévoles ont gardé après avoir vidé le restaurant de ses tables. Le fast-food est resté intact après le séisme. Le docteur Fernando Jaimes en a donc forcé la porte.
2: En entrant, on a envoyé une vidéo à McDonald's pour leur montrer qu'on ne venait pas pour piller, mais pour s'abriter et recevoir des blessés. La direction a rétabli l'électricité et c'est comme ça que tout a commencé.
1: Pas question d'opérer ici, mais on y dispense les premiers soins. Avec une table de triage, une pharmacie de fortune, des matelas à l'étage pour les patients et la nuit pour 30 soignants aussi. La docteure Mélanie Martinez en fait partie.
3: Nous recevons des patients atteints de maladies chroniques ou des personnes qui se sont blessées en fouillant les décombres. Hier, un homme souffrant d'Alzheimer est arrivé et il était porté disparu. Sa famille le croyait mort. On a réussi à contacter les proches qui sont venus le chercher.
1: Plus loin, la vétérinaire Laïda Garcia, une perfusion dans le bras. Elle fait partie de l'équipe de secouristes.
4: Nous sortons tous les jours à la recherche d'animaux de compagnie. Il fait très chaud et je n'ai pas fait assez attention à moi. On a dû m'hydrater.
1: Au cœur de la dévastation, ce McDonald's est désormais le seul lieu climatisé à des kilomètres. Mélissa Barra, Jadel Koury, La Guaira, RFI.
5: L'Iran, Martin, siffle la fin des pourparlers à Doha.
0: Des discussions indirectes et techniques entre les États-Unis et l'Iran, désormais terminées dans la capitale qatarienne, c'est ce que déclare Téhéran. L'Iran qui annonce qu'un canal de communication entre les deux parties sera mis en place ce jeudi pour signaler et recenser toute éventuelle violation du protocole d'accord. Jusqu'ici, tout se passe bien, assure lui Donald Trump. Parmi les points qui restent à discuter toutefois, la gestion du détroit d'Ormuz, mais aussi l'épineuse question des avoirs gelés. Téhéran qui espère la fin, au moins l'allègement de toute une série de sanctions, Nicolas Falaise.
6: Le Qatar, l'un des pays médiateurs, a la main sur plusieurs milliards de dollars d'avoirs iraniens gelés. Une partie des sommes que Téhéran espère recevoir en échange de concessions sur son programme nucléaire. Selon le chercheur Clément Terme, spécialiste de l'Iran, c'est l'un des nœuds les plus complexes de la négociation entre les États-Unis et la République islamique.
7: Il s'agit d'obtenir le dégel de ces fonds sans condition. C'est ça l'objectif de la République islamique. Et du point de vue américain, l'objectif, c'est de maintenir les prix du pétrole bas jusqu'au mid-terms, en reportant au plus tard possible le dégel des fonds pour ne pas avoir à faire face au Congrès, puisque certains des soutiens du président Trump ne sont pas favorables à ce dégel des avoirs iraniens. Donc, des deux côtés, il s'agit de gérer les contraintes politiques internes.
6: Aux États-Unis comme en Israël, les partisans de la manière forte contre l'Iran n'avaient pas digéré l'accord nucléaire de 2015, car à l'époque, il avait permis à Téhéran de bénéficier de la levée des sanctions. Asphyxiée économiquement, la République islamique a aujourd'hui un besoin urgent de rentrée d'argent, mais seul un nouvel accord nucléaire permettra le dégel des sommes bloquées dans des banques étrangères.
0: L'Iran qui a par ailleurs affirmé hier qu'il utiliserait une partie de ses avoirs gelés au Qatar pour acquérir des produits dont il a besoin, et qu'il existait un accord sur la base des besoins manifestés par Téhéran, sans donner plus de détails. Le Qatar, pays médiateur dans le conflit, a lui fait part ce matin de progrès très positifs entre les deux parties et annonce que les pourparlers reprendront après les funérailles d'Ali Khamenei.
5: RFI 7h08 à Paris comme à Marseille où se rend aujourd'hui le Premier ministre français.
0: Sébastien Lecornu attendu dans la cité phocéenne pour piloter une nouvelle cellule de crise alors qu'un nouvel épisode de canicule se profile dans l'Hexagone. Ce serait déjà le troisième épisode du genre depuis la fin du mois de mai. Et le groupe écologiste à l'Assemblée nationale dénonce l'impréparation du gouvernement et annonce à la surprise générale son intention de déposer une motion de censure pour sanctionner le gouvernement. Surprise diversement appréciée dans les couloirs de l'Assemblée, Victorien Villaume.
8: Dans une période assez peu porteuse pour les écologistes, front interne contre la secrétaire nationale, projet de primaire qui semble voué à l'échec, la canicule leur a redonné de la visibilité. Mais cette motion de censure découle d'une démarche très politicienne, dénonce la porte-parole du gouvernement, Maud Bréjon. Le député du Bloc central, Frédéric Valtoux,

0: est sur la même ligne.
1: Ça n'a aucun sens. On ne va pas renverser les gouvernements parce que pendant 10-15 ans, on a pris du retard dans l'ajustement de notre société à ces épisodes-là.
0: Concrètement, pour que Sébastien Lecornu tombe, il faudrait qu'en plus des écolos et de LFI, le RN et le PS votent la censure, ce qui semble bien mal embarqué. La députée socialiste Estelle Mercier.
2: Ce qu'on voit comme signal, le groupe écologiste, à mon avis, a beaucoup de sens. Pour autant, je ne suis pas sûre que l'outil motion de censure soit le meilleur outil actuel.
0: Les écologistes se défendent de tout calcul politique et parlent de l'incompétence du gouvernement. Sandrine Rousseau.
3: Quand on a été à ce point-là absent d'un épisode où tous les Français, je ne crois pas qu'il y ait un seul Français qui n'a pas souffert de cet épisode de canicule. La responsabilité d'un gouvernement peut être engagée.
0: Mais le bien fondé de cette démarche fait débat, y compris dans les rangs des Verts. Je ne suis pas favorable aux motions de censure paresseuses, confie une élue du parti de Marine Tondelier.
4: Une motion de censure qui pourrait être examinée la semaine prochaine à l'Assemblée nationale.
5: La France, Martin, où s'achève aujourd'hui le 9e congrès mondial contre la peine de mort.
4: Alors que les exécutions dans le monde n'ont jamais été aussi élevées depuis 1981, et ce malgré l'abolition de la peine de mort en Centrafrique, en Zambie et au Zimbabwe ces dernières années. Et si 114 pays l'ont officiellement aboli, ce n'est pas le cas du Japon, où Iwao Akamata est devenu une véritable figure, lui qui a passé plus de 40 ans dans le couloir de la mort avant d'être innocenté en 2024. Liberté retrouvée qu'il doit à sa sœur qui a lutté toute sa vie contre le système judiciaire japonais. Une sœur âgée de 92 ans nommée Hideko Akamata et que Nicolas Rocca a rencontré en marge de ce 9e congrès mondial.
6: Moi, je n'ai jamais songé à abandonner, confie dans un large sourire Hideko Akamata. Ses yeux rieurs, sa bonhomie tranche avec la dureté d'une vie dédiée à sortir son frère du couloir de la mort.
7: Tout est parti du fait qu'Iwao est innocent. Il n'a rien fait. On ne condamne pas à mort quelqu'un d'innocent. Mais nous avions épuisé tous les recours. Il ne restait que le procès en révision. Alors, il fallait simplement se battre pour l'obtenir.
6: Condamné en 1968, il est enfin acquitté le 26 septembre 2024, un jour gravé dans la mémoire de sa sœur.
7: J'étais extrêmement heureuse, tellement heureuse. Il n'y a pas d'autre mot.
6: Mais Hideko Akamata refuse de s'arrêter là.
7: Vous voyez bien que je ne tiens pas en place. C'est mon tempérament. Je dois continuer à militer aujourd'hui pour venir en aide à toutes les victimes d'erreurs judiciaires. Lutter contre la peine de mort. Tant que j'ai de la force, je continuerai à agir.
6: Une voix qu'elle veut porter à l'international comme dans son propre pays. Au Japon, la peine de mort est toujours en vigueur et reste soutenue par la majorité de la population.
4: Et le 9e congrès mondial contre la peine de mort qui s'achève lui ce jeudi à Paris.
5: On termine par cette terrible 86e minute au mondial, fatale aux équipes africaines.
4: À la Côte d'Ivoire d'abord mardi soir, c'est à la 86e minute qu'Erling Haaland a inscrit le but vainqueur de la Norvège. C'est au même moment du match qu'Harry Kane a hier enterré les espoirs congolais, l'attaquant anglais qui a inscrit un doublé pour une victoire 2-1 de l'Angleterre face à la RDC. C'est à la 86e minute encore une fois que la Belgique est revenue dans le match hier face au Sénégal. Le Sénégal qui menait 2-0 grâce à Habib Diarra et Ismaïla Sarr. Mais au bout des prolongations, les Diables Rouges ont fini par retourner la situation et l'emporter 3-2 grâce à un pénalty de Youri Tielemans à la 125e minute. Une immense douche froide collective à Seattle et dans la fan zone de Dakar. Pauline Le Troquet.
8: C'est parce qu'il y a du monde, c'est pourquoi je ne peux pas pleurer. Sinon, à l'instant où je vous parle, j'ai mal au cœur.
9: À la 89e minute et l'égalisation surprise de la Belgique, la foule se fige plongée soudainement dans la confusion. Junias réalise difficilement.
8: Je me sens bouche bée. On a cru gagner le match, on a cru dominer, mais à ma grande surprise, les choses ont changé.
9: Au coup de sifflet final, la fan zone s'est déjà vidée de ses supporters. L'amertume de la défaite est trop grande, comme pour Aïcha, malienne résidente au Sénégal.
10: Imagine, tu penses vraiment avoir un truc dans la main et tout d'un coup, quelqu'un te l'arrache. Le mal que ça fait, c'est ce que moi je ressens actuellement dans le cœur. Nous, le Mali, on n'a pas été qualifiés. Donc la seule équipe sur qui on compte, c'est la Côte d'Ivoire et le Sénégal. La Côte d'Ivoire qui fut éliminée hier, mais non, il y a le Sénégal qui est aujourd'hui. C'est très, très décevant.
9: Un peu plus loin, Sadio, lui, garde le sourire. Pas question de s'écrouler.
11: Bah, moi, je suis content parce que pour moi, notre équipe a très bien joué. Maintenant, on arrive à jouer avec ces gars-là, face à face, égal à égal. Et puis, il y a des équipes beaucoup plus huppées que notre équipe. Ça, pour moi, c'est incroyable. C'est le foot, c'est la vie, c'est comme ça. C'est le quotidien des athlètes. Demain, on se réveille, on s'entraîne, on passe à autre chose.
9: Cette fois, les Lions s'arrêtent aux portes des huitièmes de finale. Un palier qu'ils avaient franchi deux fois dans leur histoire en Coupe du Monde, en 2002 et en 2022. Pauline Troquier, Dakar, RFI.

0: Belgique sera, elle, bien au rendez-vous. Des huitièmes de finale, elle affrontera les États-Unis qui viennent de battre la Bosnie 2-0.
1: Martin Guez pour le journal. Merci Martin.
2: Et voilà, donc on parle de nos Belges, de nos diables rouges, au-delà de nos frontières. Retour ici sur BX1 dans notre studio bruxellois.
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2: Et à 7h13, il est temps de faire un petit point sur la météo. Une météo qui débute sous un ciel bien dégagé si vous vous ouvrez l'œil ou si vous vous apprêtez à sortir. Enfin, un tout petit peu frisqué ce matin, mais ça va bien monter. Les températures vont s'élever quand même jusqu'à 27-28 degrés. La journée débute donc sous un ciel dégagé, un soleil bien généreux. Et normalement, ça devrait rester assez stable. Quelques gouttes de pluie pourraient nous atteindre en fin d'après-midi, mais rien de trop grave a priori. Des températures donc, je vous l'ai dit, très agréable, avec à certains endroits 25, 26 ou 27 degrés sur Bruxelles. Un vent d'ouest qui va quand même se renforcer avec des rafales de 40 km/h cet après-midi. Au niveau de votre mobilité, je voudrais vous signaler, vous rappeler, hein, je vous en ai déjà parlé hier, à partir de demain, le 3 juillet, il y aura des travaux sur le pont de la Bredestraat à Overijse, une circulation qui sera donc fortement perturbée, hein, si vous êtes un habitué de la E411 entre le 3 et le 10 juillet, avec ces derniers travaux de reconstruction du passage souterrain de l'E411, donc à cet endroit. Le service des routes et de la circulation poursuit ses travaux sur le terre-plein central de l'autoroute afin de dégager l'espace nécessaire. La chaussée est donc réduite à 2 voies. De ce fait, l'agence prévoit des embouteillages plus importants qu'à l'accoutumée, notamment le matin en direction de Bruxelles et le soir, évidemment, dans l'autre sens, en direction de Namur. Nous sommes donc sur la E411 au niveau du pont de la Bredestraat. Il est conseillé donc, il vous est conseillé de partir un petit peu plus tôt ces jours-là, dès le début des vacances de la construction. Le 11 juillet, 3 voies seront donc de nouveau ouvertes. Mais donc vendredi, c'est pas encore tout à fait les vacances, puisque les vacances scolaires, elles démarreront samedi. Donc si vous venez vers la capitale, partez un petit peu plus tard, vous risquez d'être un petit peu coincé de ce côté-là. Voilà donc pour ces informations à l'entrée de Bruxelles. Je regarde comment ça se passe sur les cartes au niveau du centre de Bruxelles. La circulation sur la petite ceinture est déjà pas mal embouteillée, notamment sur la rue de la Loi. Vous êtes par choc contre par choc vers la petite ceinture et 7 minutes de retard sur votre trajet. Au niveau du tunnel Annie Cordy, dans l'autre sens, donc en provenance du Kuckelberg vers le centre, 4 minutes de retard et une vitesse moyenne de 31 km/h. Voilà donc pour votre mobilité, les 7h15.
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2: On l'appelle le miracle. La Belgique s'est qualifiée pour les huitièmes de finale de la Coupe du Monde après une victoire 3-2 contre le Sénégal en prolongation. C'était hier à Seattle et cette nuit plutôt. Les Diables Rouges ont été menés 0-2 jusqu'à 5 minutes de la fin du temps réglementaire. Les supporters de la communauté congolaise de Belgique ont vécu aussi une soirée riche en émotions dans le quartier Matongé à Ixelles où ils étaient rassemblés en nombre pour suivre le match de Coupe du Monde entre la République démocratique du Congo et l'Angleterre. L'Angleterre qui l'a finalement emporté. Là aussi, il y avait du suspense. Marcella Gori, actuelle présidente, et Lotfi Mostefa, ex-président du foyer scarbécois, auditionné aujourd'hui, 2 témoins clés dans cette commission d'enquête sur les irrégularités justement du foyer Anderlechtois. Le violent incendie qui a frappé un immeuble à appartement de 10 étages dans le quartier de Linkeroever à Anvers a coûté la vie à 5 personnes et fait 16 blessés. Tout le monde a été relogés, principalement ces 16 blessés victimes d'intoxication par la fumée. Le bilan du double séisme au Venezuela a été revisité à la hausse, une semaine après le drame. Il s'élève désormais à près de 2300 morts et plus de 11 000 blessés. Les autorités déclarent 7 jours de deuil national. L'édition 2026 de l'Homme Gang a débuté donc hier à Bruxelles. Prochaine soirée, prochain moment de folklore. Ce sera demain vendredi. Le temps d'un cortège et d'un spectacle historique. La capitale était replongée à l'époque de la Renaissance entre costumes colorés, personnages historiques, chevaux, drapeaux et musique dans des rues envahies par des centaines de participants. Et puis la 20e édition du Festival des Ardentes, ça débute aujourd'hui sur le site de Recours à Liège. 65 000 festivaliers sont attendus chaque jour jusqu'à dimanche. Et puis encore du sport chez nous avec Elise Mertens et Zizou Berks qui joueront sur le gazon de Wimbledon aujourd'hui. Enfin, l'Union Saint-Gilloise a annoncé la prolongation de contrat

de son attaquant brésilien Guilherme Smith. Le joueur est désormais unioniste jusqu'en 2030 avec une année supplémentaire en option. Voilà pour les titres locaux hein, qui seront développés dans le journal de 8h d'Elena Loison. Et de la musique avec Girls in Hawaii. It's happening right now.

0: Girls in Hawaii, it's happening right now sur BX1. Il est 7h22. Bon réveil, belle matinée avec nous.
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0: Et comme chaque matin, on feuillette vos journaux, vos quotidiens. Évidemment, c'est le miracle qui est à la une de tous les journaux. Le miracle Belgique-Sénégal 3-2. C'est le titre notamment de la capitale, de la DH Les Sports ou encore du Soir. Les diables ont goûté au ridicule avant de savourer le miracle, nous dit le Soir. Un retour du néant via Lukaku et Tielemans, puis un final au bout du suspense avec un pénalty en toute fin de prolongation converti en victoire inespérée par Tielemans. Un scénario digne de Belgique-Japon en 2018 face à un Sénégal qui s'est tué tout seul en oubliant de plier le match en contre. Les Diables ont joué à ce

0: faire peur, mais ils ont fini en Highlanders. C'est là tout leur mérite. Le soir qui revient aussi sur un autre dossier, celui du foyer Anderlecht-Thouars, et qu'attendre des auditions clés en commission sur les irrégularités. Commission aujourd'hui et audition clé aujourd'hui, ce jeudi. Les témoins ne sont autres que l'actuelle présidente Marcela Gori et l'ancien président Lotfi Mostefa. Le journaliste nous propose un décryptage. Pourquoi aujourd'hui? Qui sont précisément ces deux témoins? Et l'édito y est également consacré. Son titre, ceci est une mascarade. L'écho revient sur le stade de Roi Baudouin qui accueille les BTS et puis de nombreux fans aujourd'hui, ce soir encore, pour leur méga concert. Un stade qui affiche son pire bilan, nous dit l'écho, depuis le Covid. Ça fait 2 ans que le stade n'est plus occupé par des concerts, selon les politiques bruxellois. Dans sa configuration actuelle, le stade ne peut pas être rentable au sens strict puisqu'il n'accueille pas de résidents. Enfin, la capitale dévoile cette information. Toiture et corniche endommagées, des dégâts constatés au musée royal d'art et d'histoire après le week-end au cinquantenaire, le fameux week-end des festivités des 250 ans des États-Unis. Et après de violents orages, des dégâts ont été constatés donc sur les musées. Reste à définir avec certitude ce qui les a causés. Une enquête est en cours. Orages ou fête. La capitale qui remet donc ses points aux joueurs. On y revient évidemment à nos héros. Tielemans, ce héros justement, deux coups à côté de ses pompes. Les bulletins des Diables Rouges contre le Sénégal au terme d'un match complètement fou. Je vous rappelle le score, 3-2 après prolongation. La Belgique s'est qualifiée pour les huitièmes de finale de la Coupe du Monde. La capitale débrief avec son consultant Philippe Albert. Rudy Garcia, le coach, a risqué le tout pour le tout. Et il a eu raison. On marque une petite pause et juste après, ce sera l'extrait de Bonsoir Bruxelles. On reviendra sur ces slogans publicitaires et quels sont les secrets d'une campagne réussie.
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0: Comment se créent les slogans publicitaires et quels sont les secrets d'une campagne réussie? C'est ce que raconte le publicitaire Claude Douze dans un ouvrage intitulé « Mes années pub ». Claude Douze qui était hier soir sur le plateau de Bonsoir Bruxelles et qui avait été chargé de lancer la marque Nespresso. C'était en 1986.
6: Si j'ai bien lu votre ouvrage, vous avez d'abord choisi Georges Clooney et puis vous lui avez proposé 3 slogans. Exact. Oui, oui. Donc il y a eu le slogan What Else.
7: Alors,
6: est-ce que je peux connaître les deux autres?
7: Pour dire les. Non.
6: Non.
7: Non.
6: C'est secret.
7: Non, c'est pas ça. Mais si, j'ai oublié.
6: Ah.
7: Parce que j'ai des centaines de slogans que j'ai proposés. Donc ouais. Je retiens qu'est-ce qui gagne.
6: Ouais.
7: C'est tout.
6: Ouais. What Else, comment ça arrive?
7: Alors, What Else.

0: S'il faut être honnête, c'est Cloudet qui l'a choisi. Donc on a proposé des slogans et c'est lui. Donc il avait une façon de travailler, on s'est adapté à ça. Mais si vous voulez, le cas d'Espresso, c'est un cas unique où en fait, sur des produits grand public, on arrive à intégrer le luxe. Donc c'est ça le secret pour Nespresso. Par exemple, vous trouviez des capsules, c'était rare. C'était d'ailleurs une communication à risque. Au départ, j'ai refusé de faire de la pub au départ. Donc, et j'ai monté une agence spécifique avec des designers, des banques de données. Aucune agence n'a ça. Et le président à l'époque de la filiale de Nestlé m'avait appelé en disant « Je ne vous mets pas en compétition si vous fabriquez une agence ». Alors ça m'a valu des ennuis parce que les Américains m'ont dit...
1: McCann et Ericsson n'étaient pas d'accord et puis vous leur avez prouvé qu'ils avaient tort. Vous avez quand même multiplié le chiffre d'affaires de Nestlé de manière assez exponentielle.
0: On a fait la France, on a explosé. Donc il m'a donné la France et alors j'ai eu l'Europe et puis j'ai eu le monde entier.
1: Ouais. Ouais. Vous avez beaucoup travaillé avec les stars. Donc Georges Clooney pour Nespresso, on a eu Carlos... Bon, star très française, mais quand même pour Oasis, avec L'Oréal, des mannequins, etc. Ouais, ouais. Il faut ça, dans la pub, en tout cas, il fallait ça aujourd'hui, hier.
0: Si vous voulez, il faut faire attention avec les vedettes, parce que si la vedette vous cannibalise le produit, c'est un coup manqué. Donc, il ne faut pas faire de la pub pour la vedette, mais c'est pour le produit. Il faut que le produit soit entraîné par la vedette. Carlos, c'est le profil exact. Vous le voyez bien aux Caraïbes, vous le voyez bien aux pêcheurs, vous le voyez bien danser, chanter, donc ça colle.
2: Voilà donc pour cet extrait de Bonsoir Bruxelles, tous les soirs du lundi au vendredi à 18h20 jusqu'à 19h, présenté par Fabrice Grosfilet. Donc rendez-vous ce soir après le journal de 18h présenté par Arnaud Bruckner. Notre invité nous a déjà rejoint dans ce studio, c'est Romain Adam de Actiris. Bonjour.
3: Bonjour.
2: Merci d'avoir accepté notre invitation. On va faire un petit peu le point sur la liste de ces métiers en pénurie. Quelles sont les entreprises qui recherchent désespérément des profils dans certains secteurs? On fait le point avec vous dans un petit instant. Bonjour Vanessa L'Huillier.
4: Bonjour Fanny, bonjour à toutes et à tous.
2: Tout de suite, on va faire le rappel des titres, voir les titres qui seront développés dans le journal de 8h présenté ce matin par Hélène Loison.
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2: Et on démarre avec cet accord qui était trouvé entre la STIB et les communes concernant les rames de métro.
4: Oui, effectivement, depuis plusieurs années, les riverains des lignes 1 et 5 se plaignent des vibrations et du bruit causés par certaines rames de métro dont il faut meuler les roues. Eh bien, cela prend du temps, mais la STIB a donc décidé de retirer ces rames de la circulation, au moins le soir et le week-end. Valentine Relus reviendra pour nous sur ce dossier.
2: Et puis en ce moment, les BTS sont là, beaucoup de fans dans le stade de Roi Baudouin, et justement, ce stade il affiche son plus mauvais bilan depuis le Covid.
4: Oui, le chiffre d'affaires du stade est en baisse pour 2025, à moins 30% de chiffre d'affaires. Il n'y a eu aucun concert cette année-là et seulement 2 matchs de foot. Alors, quelles sont les conséquences? C'est ce que nous verrons avec Romuald Lamorté.
2: Tout cela développé dans le journal de 8h, présenté ce matin par Hélène Loison. Il est 7h32.
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2: Alors Actiris, c'est toujours la saison, je pense, vient de publier sa liste annuelle des métiers en recherche de candidats donc au cours de l'année écoulée. Le Forum l'a fait également en Wallonie. On reçoit Romain Adam d'Actiris ce matin. Rebonjour Romain. Merci d'être passé par chez nous. C'est vrai que les entreprises, elles continuent de chercher, bruxelloises, puisqu'on parle de Bruxelles, des profils dans beaucoup de secteurs, que ce soit la construction, la santé, horeca ou informatique. Vous avez dressé une liste des métiers qui recrutent à Bruxelles. Il y en a un peu plus de 100. Qu'est-ce qui ressort principalement de cette liste 2026?
3: Je pense que la principale conclusion, c'est que de nombreuses fonctions critiques, donc métiers qui recrutent, sont assez structurelles. C'est-à-dire, comme vous l'avez dit, il y a beaucoup de métiers qui en fait sont là depuis de nombreuses années dans cette liste. On peut penser à l'IT, à l'enseignement, aux soins infirmiers notamment. Il y a quelques métiers qui vont et qui viennent dans cette liste, mais ce qu'on peut retenir, c'est qu'effectivement les problèmes de recrutement à Bruxelles sont vraiment structurels.
2: Comment vous faites pour justement établir cette liste?
3: Alors en fait, on le fait principalement sur trois critères. Le premier, c'est un critère quantitatif. Donc en fait, on va regarder les métiers pour lesquels il n'y a pas assez de candidats. Mm-hmm. L'autre, c'est un critère quantitatif. Donc il y a des candidats, mais ils n'ont pas les bonnes qualifications. Par exemple, les compétences linguistiques, le permis de conduire, les compétences techniques. Et le troisième critère sont les conditions de travail qui sont perçues comme étant difficiles. Si un de ces trois critères est rempli par rapport à notre analyse, eh bien, cette fonction devient une fonction critique.
2: Mm-hmm. On parle souvent de la construction, hein.

0: on en a encore parlé ces derniers mois, elle continue à manquer de candidats ?
1: Oui, tout à fait. Une grande majorité des métiers de la construction continuent à manquer de candidats à Bruxelles pour plein de raisons. Et dans les trois critères que je viens d'évoquer, en fait, les trois sont quasiment réunis pour la grande majorité de ces métiers, oui.
0: Et pourtant, dans la construction, il y a tous ces nouveaux métiers loués qui sont liés à la transition écologique. Et donc, on a l'impression que de plus en plus de jeunes, justement, suivent ce type de cours, des bio-ingénieurs, etc., parce que c'est un enjeu, évidemment, majeur ici à Bruxelles. Comment ça s'explique qu'il n'y ait pas suffisamment de candidats ?
1: Alors, il y a, comme je le disais tout à l'heure, il y a effectivement des gens qui se forment dans ces métiers, mais il faut aussi que ces métiers arrivent sur le marché de l'emploi bruxellois. Alors, il y en a. Mm-hmm. Et quand on parle des métiers de la construction, on va ici nous parler des métiers qui sont vraiment techniques. Je pense aux maçons, notamment.
0: Oui.
1: Effectivement, il y a des métiers plus dans l'ingénierie qui vont assurer cette transition écologique, cette transition verte dans ces métiers de la construction. Mais dans nos fonctions critiques, ce sont vraiment les métiers techniques qui sont préoccupants. Et là, il y a un manque global de candidats et de compétences à Bruxelles.
0: Parce que les jeunes se tournent peut-être moins vers les métiers plus techniques ?
1: Alors effectivement, c'est aussi quelque chose qu'on peut supposer, en tout cas, c'est que les jeunes se tournent moins vers ces métiers. Et que forcément, vu que les jeunes se tournent moins là-dedans et que la construction a besoin de main-d'œuvre, il est très compliqué pour les entreprises bruxelloises de recruter à ce niveau, tout à fait.
0: On parle aussi de certains métiers, finalement, qui apparaissent aujourd'hui comme les métiers de pharmacien, qui manquent cruellement aussi. Et d'ailleurs, on a reçu récemment un professeur du université qui venait nous dire, mais venez essayer au moins de vous informer sur ce métier de la pharmacie. Donc il y a un an supplémentaire à partir de l'année prochaine pour les jeunes étudiants. Ça, c'est vraiment quelque chose qui ressort aujourd'hui aussi, le métier de la santé.
1: En fait, globalement, les métiers de la santé sont vraiment sous pression à Bruxelles, mm-hmm. que ce soit les métiers, comme vous dites, le pharmacien ou infirmier, infirmière, aide-soignant, aide-soignante. Ce sont vraiment des métiers qui sont sous tension, où là, les conditions de travail sont perçues comme difficiles, on manque de candidats et les candidats n'ont pas les compétences, enfin les qualifications requises dans la plupart des cas. Il y a des formations qui existent évidemment et avec notre partenaire Bruxelles Formation on travaille pour ça, pour informer, sensibiliser les chercheurs d'emploi. Mais effectivement les métiers des soins de santé, tout comme l'enseignement par exemple, sont vraiment sous tension.
0: C'est ça. Alors dans cette liste, il y a des fonctions aussi qui disparaissent.
1: Oui, il y a quelques fonctions qui disparaissent. Alors, il faut toujours être assez attentif à ces fonctions qui arrivent et qui disparaissent parce que potentiellement, l'année prochaine, elles vont revenir ou disparaître.
0: Oui.
1: Donc, on essaie vraiment de regarder sur le long terme. Mais effectivement, il y a quelques fonctions qui disparaissent. Mais globalement, on passe de 107 fonctions l'année passée à 103 cette année. Donc, la liste reste globalement stable. Et je préfère plutôt qu'on parle de secteurs qui restent présents plutôt que de métiers parce qu'effectivement, parfois, juste sur base statistique, un métier comme, par exemple, aujourd'hui, on a technicien automobile au niveau des contrôles techniques. Ce métier-là apparaît, mais purement sur base statistique. On ne sait pas si l'année prochaine ça va être résorbé ou pas.
0: Donc, comment vous fonctionnez à partir du moment où vous établissez cette liste de plus de 200 métiers? Déjà, est-ce qu'il y a des échanges avec, par exemple, le Forum en Wallonie? Est-ce que vous êtes plus ou moins sur le même type de métier en pénurie ou est-ce que c'est différent à Bruxelles par rapport à la Wallonie ?
1: Alors la typologie des deux régions est vraiment différente. Évidemment, on est en contact quasi constant, notamment moi avec mon homologue du Forum sur ça. Par contre, la méthodologie est un peu différente. La typologie des régions est aussi différente. Par exemple, la Wallonie va avoir un tissu industriel beaucoup plus présent que Bruxelles où ça n'existe quasiment pas ou plus. Et donc évidemment, on est en concertation sur comment on peut échanger. On a des accords de coopération,
0: oui,
1: on a la même chose avec le VDAB, évidemment. Mais les listes sont totalement indépendantes. On ne fait pas notre liste en fonction de celle de la Wallonie.
0: Vous procédez à des formations, forcément, en fonction de cette liste ou pas forcément?
1: Alors, c'est Bruxelles Formation qui s'occupe de la formation à Bruxelles. Mais évidemment, Bruxelles Formation s'inspire de cette liste pour créer son offre de formation. Et Bruxelles Formation participe aussi, notamment au niveau de l'analyse qualitative qu'on fait de ces fonctions critiques, à développer son offre de formation, tout à fait.
2: Au final, quand on regarde, vous le dites, il y a des métiers qui sont là quand même depuis très très longtemps et qui restent en pénurie. À chaque fois, les métiers qui rentrent dans ces cases-là, c'est vraiment pour la pénibilité ou le manque de formation ou les deux?
1: Ça, c'est l'un ou l'autre ou les deux, en fait, c'est une question, ça dépend vraiment des fonctions.
2: L'offre aussi de formation qui est manquante pour certains métiers?
1: En fait, globalement, je pense pouvoir dire que Bruxelles Formation couvre une grande majorité des fonctions qui sont en vraie pénurie. Il y a aussi, par contre, par exemple, l'enseignement, c'est un peu plus compliqué pour Bruxelles Formation de donner des formations à ce niveau, vu qu'il y a, au niveau des écoles, des universités, des hautes écoles, des possibilités, évidemment, d'aller dans ces filières. Je pense qu'il y a aussi un travail qui doit être fait en amont, c'est-à-dire revaloriser ces filières, je pense aux soins infirmiers aussi, par rapport à la pénibilité. Et ça, c'est pas Actiris qui, évidemment, on fait partie d'un écosystème. On peut aider, on peut sensibiliser, on peut essayer d'activer les chercheurs d'emploi dans ce sens-là, mais ça,

0: aussi, je pense qu'on doit aussi recréer des vocations dans ces métiers, en fait. C'est ça qui peut un peu manquer aujourd'hui.
1: Et comment, justement, on recrée des vocations?
0: C'est une très bonne question. Je pense que ça doit se faire aussi depuis tout petit. Par exemple, je vais prendre un exemple très personnel, mais il y a des problèmes au niveau des métiers scientifiques. Moi, j'avoue que je n'ai pas été très fort sensibilisé quand j'étais à l'école par rapport à ce type de métier-là, alors que ce sont évidemment des beaux métiers. Et donc, je pense qu'il faut revaloriser. Ce n'est pas à moi d'avoir un avis sur le salaire, les conditions de travail, etc. Mais je pense qu'il faut aussi revaloriser, remettre en avant l'importance de ces métiers. On a vu l'importance des métiers de la santé pendant le Covid. On voit aussi l'enseignement aujourd'hui. Je pense qu'il faut, oui, remettre en avant à quel point ces métiers sont importants pour que la société fonctionne correctement.
1: Est-ce que c'est pas aussi une question de communication, simplement ?
0: Ça fait partie, je pense que la communication fait partie de cet écosystème dont je parlais pour revaloriser ces métiers. C'est vraiment un tout, je pense. Je pense qu'il faut pouvoir remettre en avant, remettre les conditions de travail de manière un peu plus pérenne, on va dire, notamment dans les métiers des soins de santé, et communiquer plus clairement aussi, oui.
2: Là, est-ce qu'avec la politique de fin, après 2 ans des allocations de chômage, quand ça a été annoncé, est-ce que vous avez vu quand même certaines personnes qui se sont plus dirigées vers ces métiers dits en pénurie pour qui vous ont demandé des renseignements ou qui ont cherché là-dedans ou qui ont essayé de faire des formations dans ces domaines-là?
0: Alors, ce qui est clair, c'est qu'au niveau d'Actiris, lorsque la réforme a été annoncée et sa mise en œuvre, donc au début de cette année, on a vu vraiment un afflux de chercheurs d'emploi qui venaient chez nous pour s'informer, un, sur leur situation, deux, sur leurs possibilités. On a vu effectivement, Bruxelles Formation avait un calendrier, un agenda de formation qui était rempli sur la fin de l'année passée. Donc, c'est sûr que ça a eu un impact. Maintenant, il ne faut pas oublier qu'aujourd'hui, il n'y a plus de dispense pour les gens qui se forment dans ces métiers en pénurie. Donc avant, un chercheur d'emploi qui se formait dans ces métiers en pénurie pouvait continuer à percevoir des allocations de chômage pendant qu'il se formait. Aujourd'hui, à part pour quelques métiers dans les soins de santé, ça n'existe plus. Donc c'est aussi un incitant qu'on perd pour Bruxelles, en tout cas.
1: Mm-hmm. On parle aussi des flexi-jobs, par exemple, pour les retraités ou pour les personnes qui travaillent en 4-5e. Est-ce que ça a une influence aussi sur les formations ou sur ces métiers justement en pénurie? On parle beaucoup de retraités, par exemple, qui vont aller donner un petit coup de main dans l'horeca parce que ça leur fait du bien d'être actif ou ce genre de choses. Est-ce que tout cela influence justement le fonctionnement d'Actiris?
0: Alors nous, on ne travaille pas avec les flexi-jobs, hein, donc on n'offre mm-hmm. pas ce genre de possibilités aux chercheurs d'emploi. Par contre, ce qui est sûr, c'est que sur les secteurs, notamment dans l'horeca, les flexi-jobs vont venir amener une certaine forme de concurrence par rapport à des personnes qui pourraient avoir des CDI, des CDD. Maintenant, à ce niveau-là, je pourrais être tout à fait transparent avec vous, je n'ai pas vraiment d'avis. Nous, on essaie de travailler au maximum pour intégrer les chercheurs d'emploi sur le marché de l'emploi de manière durable. Les flexi-jobs sont là, c'est une réalité avec laquelle on doit travailler, tout simplement. Mais c'est sûr qu'effectivement, sur certains secteurs, il y a moins de possibilités d'emploi durable à cause des flexi-jobs, mais c'est aussi une belle possibilité, les flexi-jobs, pour les gens qui en ont besoin et envie, donc voilà, c'est un équilibre à trouver.
1: Est-ce que vous remarquez, peut-être que ce soit au niveau de la formation ou des métiers, les jeunes se dirigeraient vers certains métiers alors que peut-être une autre tranche de la population vers d'autres métiers en fonction de l'âge? Est-ce que ça varie ou pas?
0: Non,
1: forcément,
0: honnêtement, il n'y a pas nécessairement de variation à ce niveau, non.
1: D'accord. Ben, merci en tout cas, Romain, Adam, d'être passé chez nous ce matin, hein. Donc on a fait un peu, on a établi cette liste plus ou moins, bon, on l'a dit, on a plus de 100, donc évidemment impossible de les passer tous en revue. Moi, j'invite peut-être les personnes, les auditeurs, les téléspectateurs qui sont avec nous ce matin, qui nous écoutent ou qui nous regardent, d'aller jeter un œil sur le site d'Actiris, parce que là il y a évidemment plein de possibilités et c'est l'occasion aussi peut-être de pointer des métiers, parce qu'on n'y pense pas. Par exemple, je ne sais pas si vous avez en tête un métier comme ça auquel on ne pense pas et qui pourtant manque cruellement de candidats.
0: L'année passée, il y était toujours. C'est par exemple jardinier pour les parcs et jardins publics notamment. Mm-hmm. C'est un métier pour les gens qui ont un peu la main verte, qui peut être assez satisfaisant, et il est effectivement dans la liste des fonctions critiques.
1: Il est dans la liste des fonctions. Et là, il y a des formations avec Bruxelles Formation aussi, donc il est tout à fait possible de passer par là. Merci Romain Adam. Je rappelle que vous êtes d'Actiris et qu'on parlait de ces métiers dont on parle: cuisinier, électricien, gestionnaire d'assurance ou encore business analyst. Allez-y sur le site d'Actiris. Allez, on poursuit tout de suite en musique avec Anaïs MVA, Tu me manques.

0: Alice, MVA, tu me manques sur BX1, il est 7h44.
1: Bonjour Bruxelles.
0: Un accord a été trouvé entre la STIB et les communes concernant les rames de métro. Depuis plusieurs années, les riverains des lignes 1 et 5 se plaignent de vibrations et de bruits causés par ces rames dont il faut meuler les roues. Ça prend du temps et la STIB a décidé de les retirer de la circulation le soir et le week-end.
2: On l'appelle le miracle. La Belgique s'est qualifiée pour les huitièmes de finale de la Coupe du Monde après une victoire 3-2 contre le Sénégal en prolongation. Donc c'était mercredi. À Seattle, les Diables Rouges ont été menés 0-2 jusqu'à 5 minutes de la fin du temps réglementaire. Le bilan du double séisme au Venezuela a été revu à la hausse une semaine après le drame. Il s'élève désormais à 2295 morts et plus de 11 000 blessés. Les autorités déclarent 7 jours de deuil national.
0: L'édition 2026 de l'Omega Gang a débuté hier, mercredi à Bruxelles. Ce sera demain aussi, vendredi. Le temps d'un cortège et d'un spectacle historique. La capitale était replongée à l'époque de la Renaissance entre costumes colorés, personnages historiques, chevaux, drapeaux et musique dans des rues envahies par des centaines de participants.
2: La 20e édition du festival Les Ardentes débute jeudi sur le site de recours donc à Liège où 65 000 festivaliers sont attendus chaque jour jusqu'à dimanche.
0: Il y a du sport, hein. Il n'y a pas que du foot non plus, encore que. Elise Mertens et Zizou Berks sur le gazon de Wimbledon, c'est aujourd'hui et c'est du tennis bien entendu. Et puis l'Union Saint-Gilloise
2: qui a annoncé hier la prolongation de contrat de son attaquant brésilien Guilherme Smith. Le joueur est désormais unioniste jusqu'en 2030 avec une année supplémentaire en option.
0: Voilà donc pour les titres. Tout de suite, le zoom du reporter.
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0: Le groupe de K-pop coréen BTS est à Bruxelles pour 2 jours de représentation dans le cadre d'une tournée mondiale, la plus grosse tournée de K-pop jamais organisée.
2: On attend plus de 120 000 personnes pour ces deux performances, des fans venus de toute l'Europe qui se sont déjà rassemblés hier après-midi par centaines dans l'attente du premier concert qui avait lieu donc hier soir. C'est un reportage d'Elena Loison.
3: Débardeurs, casquettes et petits sacs BTS, Célia et sa sœur Camilla, 22 et 23 ans, trépignent aux abords du Stade Roi-Baudouin. Fans du groupe depuis leur enfance, elles attendent ce moment depuis des années.
4: Qu'ils viennent ici en Belgique, en plus, c'est vraiment inimaginable. Ils sont jamais venus Paris, Madrid, nos problèmes au Berlin s'il le faut, Amsterdam, mais non, Bruxelles jamais. J'y crois pas, j'y crois vraiment pas. À mon avis, il faut vraiment que je les voie pour là y croire. On a acheté les tenues, on a acheté les billets. Mais j'y crois. Là, il y a des gens, mais je les vois pas avec mes propres yeux. J'y crois pas encore.
3: Pour l'occasion, elles ont vu les choses en grand. Elles ont économisé durant des mois pour s'offrir des places VIP. Compter un peu plus de 500 euros la place, qui donne le droit notamment d'assister aux répétitions. De l'autre côté du stade, plusieurs centaines de fans font la file, depuis parfois très tôt, pour avoir la meilleure place. Des heures d'attente en plein soleil, passées à chanter entre fans. Collée au portique d'entrée, Lise, 13 ans, s'est levée à 2h du matin.

0: Je suis arrivée vers 4h30-5h et on a dû attendre là-bas devant la gruyère. Et après, vers 8h, ils ont donc dit qu'ils allaient ouvrir les portes. Donc tout le monde s'est mis là-bas, on était tous serrés comme ça. Et après, ils ont ouvert les portes et on a tous couru jusqu'ici. Et nous, on est arrivés première, du coup. C'est BTS, je veux dire, c'est un groupe que j'aime beaucoup et je suis très excitée.
1: Dans la foule, beaucoup de fans venus de l'étranger, beaucoup aussi sont venus en famille. Taline a été convertie par sa fille.
2: Il faut être dans le stade pour le comprendre parce qu'à un moment donné, quand ils chantent, quand il y a toutes les army bombs, ce sont les light sticks qui s'allument. Enfin, il y a quelque chose au niveau de l'énergie comme ça qui se déploie et c'est que du positif en fait et de l'amusement.
1: Les organisateurs attendent une foule similaire aujourd'hui pour le deuxième concert du groupe. Ouverture des portes à 17h.
3: C'était un reportage d'Elena Loison.
4: Bonjour Bruxelles, entretien.
3: Votre invité ce matin, Vanessa L'Huillier, Sébastien Lepoivre, président du CPS des Verts et de la Fédération des CPS bruxellois. Bonjour.
5: Bonjour.
6: Bonjour Sébastien Lepoivre. Alors, nous sommes le 2 juillet. La dernière vague d'exclusion des chômeurs a débuté depuis hier. Comment ça se passe chez vous au CPS des Verts ?
5: Alors ça reste très difficile parce que cette nouvelle vague annonce un nouveau flux de personnes qui pourraient être amenées à venir se retourner vers les CPS, alors que malheureusement, bon nombre de CPS, dont celui des Verts, puisque c'est de votre question, sont encore en train de gérer la vague précédente, voire les vagues précédentes. Donc il y a eu un effet entonnoir, on l'a déjà commenté ensemble. Malheureusement, cet effet entonnoir et ces effets retard ne sont pas encore résorbés et donc on voit cette nouvelle vague arrivée, c'est à peu près 9000 bruxelloises et bruxellois qui pourraient se retourner vers les CPS. 9000, ça correspond à peu près à un tiers des vagues précédentes. Donc c'est assez colossal, le tout dans une période encore d'instabilité, dans une période de congé qui ne va rien arranger. Et les congés, on ne peut pas reprocher aux équipes de partir en congé parce qu'elles ont fait depuis des mois un travail vraiment inouï et remarquable et souvent ignoré.
6: Et donc les personnes qui arrivent maintenant, c'est vraiment les personnes voilà, qui sont depuis un tout petit peu plus de 2 ans en fait, c'est les plus proches de l'emploi on pourrait dire.
5: Oui, et même 1 an en fonction de la carrière, si on a moins de 5 ans de travail presté et qu'on a 1 an de chômage, on pourrait déjà se retrouver dans cette vague de juillet.
6: Vous parliez des vagues précédentes, ça veut dire qu'aujourd'hui par exemple, il reste encore combien de dossiers à traiter chez vous ? Vous avez quel retard ?
5: Alors combien de dossiers, je ne pourrais pas vous le dire, mais on a, en fait, on observe depuis le début, et c'est malheureusement nos estimations, et je l'ai déjà dit, j'aurais préféré me tromper, mais le gouvernement fédéral s'est basé sur une espérance de un tiers, donc 30%. Dans les grandes villes et singulièrement dans la région bruxelloise, toutes les communes observent des reports de charges dépassant les 60%. Ça, c'est un fait. Toutes les reports de charges à l'entrée, ce sont toutes des demandes. Ce n'est pas pour ça qu'il y aura 100% de réponses favorables. Pour le moment, on observe quand même 90% en général d'octroi d'aide. Donc ça veut dire que les personnes qui se retournent vers nous sont majoritairement dans les conditions d'octroi d'un revenu d'intégration et aussi éventuellement d'autres aides sociales complémentaires qui sont à charge des communes. Mais donc on a encore quelques effets retard, on arrive malgré tout à résorber ce retard et donc dans les accueils, dans les files se résorbent malgré tout, mais il y a encore des dossiers malheureusement en souffrance, on n'est pas en capacité, ce n'est pas une question de volonté évidemment, c'est une question de flux et de capacité à respecter les fameux 30 jours dans certains cas en tout cas.
6: Et ça c'est le cas dans tous les CPS bruxellois, est-ce qu'il y a aujourd'hui des CPS qui ne peuvent pas répondre à cette demande des 30 jours et cette obligation légale des 30 jours ?
5: Alors je ne peux pas vous dire si c'est tous, mais en tout cas il y en a beaucoup qui me relèvent les mêmes éléments malheureux. Ils ont été vraiment très créatifs dans l'organisation en fait de procédures accélérées, etc. Mais malgré tout, il y a une charge de travail importante, il y a des contraintes fixées par les lois et donc on ne peut pas bâcler des enquêtes sociales, on doit faire une visite à domicile, tout ça prend du temps. À Evere, je vais prendre un exemple, entre le premier trimestre 2025 et le premier trimestre 2026, en à peine 12 mois, on observe 102% d'augmentation de demandes d'aide. 102% d'augmentation, c'est évidemment colossal et malheureusement je n'observe pas 102% de moyens fonctionnels ou d'engagement complémentaire à due concurrence. Donc clairement il y a un effet entonnoir malheureusement et on n'est pas en capacité d'absorber le tout dans les délais de 30 jours.
6: Alors quand on regarde les chiffres qui avaient été, les premiers chiffres en tout cas qui avaient été donnés il y a quelques semaines par le ministère de l'intégration sociale,

0: on était, il restait hein, sur ce tiers, des chiffres qui n'étaient pas donc consolidés. Aujourd'hui, il y a des nouveaux chiffres qui sont sortis. On parle plutôt de 40% des personnes qui sont allées vers les CPS. Pour Bruxelles, on est à 39,8%. Ça vous semble plus correct, ces chiffres, ou ça vous semble encore sous-estimer la réalité ?
1: Sous-estimer, et ce que vous venez de dire est une erreur, et ce n'est pas vous qui le faites l'erreur, c'est repris comme cela. C'est 30% ou 40% de personnes qui se sont tournées vers le CPS. Non, il y a plus de personnes qui se sont tournées vers le CPS. Qu'est-ce que peut monitorer le fédéral pour le moment ? Ce sont les aides octroyées, les revenus d'intégration octroyés.
0: Ils ne monitorent pas spécialement le reste.
1: Tout à fait. Uniquement les dossiers qui sont complets, qui sont envoyés au SPPIS, donc à l'intégration sociale, et qui sont en ordre en termes de remboursement. Ceux-là, ils peuvent être effectivement quantifiés. Pour les autres, ils ne savent pas le faire. Et malheureusement, les retards que j'ai évoqués, ils ne savent pas le quantifier non plus. Donc, ces 40%, mathématiquement, ce n'est pas une question d'idéologie, c'est une question intellectuellement juste. Ça ne peut qu'augmenter, malheureusement.
0: On voit aussi, hein, au départ, on parlait d'un tiers qui disparaîtrait dans la nature, un tiers qui retrouverait un emploi et un tiers donc, qui se tournerait vers les CPS. Selon l'ONEM, il y a une étude qui parle d'à peu près 10% des gens qui auraient retrouvé un emploi seulement. C'est un chiffre qui vous étonne ?
1: Qui ne m'étonne pas, et je voudrais aussi...
0: Là, on est bien en dessous du tiers, hein, quand même.
1: Ben oui, et je voudrais aussi savoir ce qu'il y a derrière le fait de trouver un emploi. On a questionné aussi les organismes d'emploi. Un jour de travail, c'est quelqu'un qui trouve un emploi. Et donc, on est effectivement à moins de 10%, ce qui veut dire qu'il y a plus de 90% de gens, on va jongler avec les chiffres, mais enfin, il faut être honnête, 90% de personnes qui n'ont pas encore retrouvé le tremplin vers l'emploi. Et quels emplois ? Le but pour nous, évidemment, c'est de permettre aux gens de trouver un emploi stable, pérenne, un emploi durable. Ici, un jour de travail ou de l'éventuel intérim, c'est un emploi et ça fait partie des 10%. Je pense qu'il va falloir étoffer un petit peu cette étude et être plus juste dans la méthodologie.
0: Alors évidemment, quand on est sur un... Pardon, un report de charges aussi important et qui est plus que ce qu'avait prévu donc le fédéral... Ça veut dire aussi que pour les budgets des CPS, ça change la donne. On est à la moitié de l'année. Il y a des ajustements budgétaires qui doivent être faits assez rapidement.
1: Ils seront nécessaires et indispensables. On ne saura pas fonctionner avec un budget théorique 2026 qui a été fait un petit peu à la va-vite avec beaucoup d'incertitudes et avec des compensations, parce qu'on n'arrête pas d'entendre que cette réforme et ce report de charges est compensé à sa juste valeur. Ce n'est pas vrai. Il y a des compensations qui sont dégressives dès 2026. Et dès le 1er juillet, les compensations sont dégressives.
0: Il y avait une prise en charge de 100% pour l'instant, pour
1: jusqu'au 30
0: le
1: juin,
0: d'intégration sociale.
1: Jusqu'au 30 juin, et à partir du 1er juillet, on tombe à 85%. On a fait le calcul à la Fédération bruxelloise des CPS. 15% de différentiel, si évidemment, en prenant des pincettes, si on reste, et on n'observe pas de tendance qui se rabaisse, si on reste dans ces 60% de demandes et que ces 60% obtiennent un octroi, c'est un impact de 13 millions d'euros sur les pouvoirs locaux, rien que sur les 6 mois qui vont venir. Donc c'est évidemment colossal et les budgets des CPS et donc des communes vont devoir être ajustés avec des décisions qui risquent d'être très très très difficiles.
0: Et Sébastien Lepoivre, vous pensez que c'est faisable de trouver 13 millions d'euros pour les collectivités locales quand on voit déjà dans toutes les communes, on voit à Molenbeek par exemple le licenciement de 20 personnes pour le CPS, on voit aussi les difficultés financières à Saint-Josse ou dans d'autres communes, c'est faisable ?
1: Alors c'est pas que ce soit faisable, c'est que c'est indispensable. On ne peut pas fonctionner sans un budget et de toute façon, à partir du moment où l'aide est due, l'aide doit être versée aux personnes. Donc, quelle que soit la source de financement, il va falloir trouver cet argent complémentaire. Maintenant, effectivement, notre plaidoyer, et quand je dis notre, ce sont les trois fédérations, continue à dire que c'est le fédéral qui doit assumer cette réforme, c'est le fédéral qui l'a voulu, qui l'a décidé et elle n'est pas spécialement remise en cause. Moi, ce que je remets en cause, c'est pas la réforme en tant que telle, même si on peut chacun avoir son avis, c'est la faisabilité et les moyens qui vont avec. Si les moyens ne sont pas concordants, il faut évidemment faire des ajustements budgétaires dès ce niveau-là et pas laisser les communes se débrouiller. Ce serait intellectuellement injuste.
0: Alors vous parliez aussi des autres aides, il y a notamment l'aide pour l'énergie et là vous avez eu une mauvaise nouvelle, il y a eu une perte de 10 millions d'euros de la part du fédéral.
1: Oui, donc on attend ce subside énergie pour pouvoir fonctionner depuis de longs mois maintenant. Normalement on a l'information dans le premier quadri, ici on est fin juin et on n'a pas encore les chiffres exacts, mais on a eu effectivement la semaine dernière une rencontre avec la ministre Van Bosseuyt et l'administration du SPPIS.

On a évidemment posé la question en disant mais où ça en est ? Pas parce qu'on a besoin de cet argent, mais on a besoin de données pour pouvoir organiser les choses sur le terrain. Depuis 6 mois, les CPS reçoivent des demandes qui ne font qu'augmenter. Ils octroient des aides sur base d'un subside hypothétique que l'on va avoir à un moment. Et donc, on doit évidemment avoir les montants. Et là, on a reçu effectivement du SPPIS les montants et la perte est colossale puisqu'on perd 3 millions d'euros en aide. Il y a deux parties, il y a la partie personnelle et la partie aide sociale. Dans la partie aide sociale, c'est 3 millions d'euros en un an.

0: qui est colossal et ce qui met les personnes en difficulté et les CPS aussi, puisqu'ils doivent faire ces avances. On a octroyé à Evert déjà 100 000 euros d'aide sociale. Il nous reste que 20 000 potentiellement sur ce fonds. Il va y avoir évidemment des dépassements et ces dépassements se feront une nouvelle fois sur le dos des contribuables des pouvoirs locaux.
1: Sébastien Lepoivre, merci.
2: Merci à tous les deux. Le journal d'Elena Loison dans un instant.
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2: Bonjour tout le monde, bonjour Bruxelles, bienvenue, nous sommes le jeudi 2 juillet.
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2: Il vous est présenté par Elena Loison. Bonjour Elena.
10: Bonjour à toutes, bonjour à tous. Un miracle hier à Seattle. Les Diables Rouges sont revenus d'un 2-0 pour s'imposer dans les prolongations. À Bruxelles, les supporters étaient en liesse hier soir, vous l'entendrez. La circulation des métros 1 et 5 sera adaptée cet été. Objectif, réduire les nuisances pour certains riverains. Et puis le stade Roi Baudouin est à la peine. Le chiffre d'affaires est en chute de 30% par rapport à 2024. Les explications de Romuald Lamorté dans un instant.
2: Un match fou hier soir pour la Belgique.
10: Et oui, les Diables Rouges se sont qualifiés pour les huitièmes de finale. Victoire 3-2 face au Sénégal. Une victoire au bout du suspense. À la 85e minute, le Sénégal menait encore 2-0. Lukaku puis Tielemans ont permis l'égalisation avant un dernier but sur pénalty au bout du temps additionnel de la prolongation. Écoutez la joie et le soulagement des supporters rassemblés devant l'écran géant du Wolvendal au coup de sifflet final. Ils sont au micro d'Anaïs Corbin. Prochain rendez-vous pour la Belgique mardi prochain face aux pays hôtes, les États-Unis. Une rencontre qui débutera à 2h du matin. Déception en revanche pour le Congo avec un scénario inverse de celui des Diables Rouges. Élimination hier soir face à l'Angleterre. Les Léopards menaient pourtant 1-0 à 20 minutes de la fin, mais les Anglais se sont finalement imposés 2-1 grâce à un doublé d'Harry Kane. Une journée cruciale pour la commission d'enquête sur le foyer anderlechtois. Lotfi Mostefa, le président suspendu du foyer, et Marcela Gori, la présidente par intérim, seront auditionnés ce matin.

0: matin. Elle sera entendue dès 9h30, lui à partir de 13h30. Des prises de parole que vous pourrez suivre en direct sur notre site bx1.be.
1: Une marche funèbre symbolique hier dans les rues de Bruxelles.
0: Des profs ont déambulé, tout habillés en noir, jusque devant l'ancien et le nouveau bâtiment de l'administration générale de l'enseignement. Ils restent mobilisés contre le décret programme, une action organisée quelques jours avant le début des vacances. L'occasion pour Thomas Burton, bibliothécaire au Collège Saint-Michel, de dresser un bilan de l'ensemble du mouvement.
2: Ça a créé un véritable esprit collectif entre écoles de différents réseaux. Que le message premier qui a toujours été porté, c'était le souci des élèves et de leur avenir. Que contrairement aux clichés, les enseignants ne sont pas enfermés dans leur corporatisme et se soucient vraiment des autres réformes qui impactent entre autres et en particulier la culture, et je pense ici aux académies. C'est surtout une mobilisation pour un projet sociétal qui est basé sur l'émancipation de l'individu et qui est notre objectif éducatif in fine.
0: Les écoles du Bois de la Cambre ne seront pas agrandies. Après 10 ans de tractation sur ce dossier, la commune renonce à réaliser des travaux. En cause, une baisse attendue du nombre d'élèves dans les années à venir. Dès l'année prochaine, 7 classes devraient être fermées dans les écoles 7 et 8. À la place, plusieurs pavillons seront transformés en espaces verts.
1: L'Estib va adapter la circulation des métros 1 et 5 pour réduire les nuisances.
0: Depuis des années, des habitants de Woluwe et d'Odergem dénoncent des vibrations intenses et des bruits à chaque passage. Ils ont lancé une action en justice contre l'Estib. En attendant, Valentine Rolus, l'Estib a pris des mesures pour tenter d'améliorer la situation.
3: Des mesures qui consistent notamment à ne plus faire circuler la nuit et le week-end les rames équipées des roues problématiques. Ces mesures, elles s'appliqueront jusqu'au 30 septembre. Il s'agit donc d'un accord temporaire destiné à limiter les nuisances en attendant le remplacement complet des roues ou une décision de justice. Les riverains concernés, soutenus par les autorités locales, ont en effet engagé une procédure judiciaire contre la STIB. Pour rappel, depuis plusieurs années, ils dénoncent des nuisances liées au passage des métros des lignes 1 et 5. Certains disent être réveillés en pleine nuit par des bruits sourds. D'autres ressentent des vibrations jusque dans leur logement à chaque passage des rames.
0: Et Valentine, la STIB affirme avoir identifié l'origine du problème.
3: Les nuisances sont liées aux roues de certains métros M7. En roulant, elles se déforment progressivement, ce qui provoque ces vibrations et ces nuisances sonores. Le remplacement est en cours. Il a débuté en octobre 2025 et devrait se poursuivre jusqu'à la fin du mois de septembre. En parallèle, la STIB avait déjà mis en place plusieurs mesures pour limiter leurs nuisances, comme le polissage intensif des rails ou un système permettant d'identifier les rames les plus problématiques. La procédure judiciaire, elle se poursuit. Un premier bilan de ces mesures est attendu le 30 septembre, une date qui correspond aussi à l'objectif fixé par la STIB pour achever le remplacement des roues concernées.
0: Merci Valentine Rolus pour ces explications. Après 2 ans de travaux, le pont de Jubilé qui relie Laeken à Molenbeek a enfin rouvert à la circulation. Longtemps délabré, il retrouve aujourd'hui la splendeur de sa structure d'origine. Les luminaires historiques ont aussi été réintroduits, mais avec un style plus moderne. On écoute Vincent Bayer, porte-parole de la SNCB, au micro de Camille Tenquin.
4: La SNCB a participé aux travaux à concurrence de 50% du budget total investi, qui correspond à 11,5 millions. Et donc, on a remplacé entièrement le tablier principal et on a aussi renforcé toute la structure en dessous du pont. Et donc, ça comporte toute la structure métallique. On a enlevé la rouille, on l'a repeinte et ça comporte aussi les éléments en pierre existants qu'on a renforcés. Et donc, le renforcement et la rénovation de cette grosse structure permet maintenant à ce pont d'encore vivre pendant des décennies et des décennies.
0: Près de 3700 vols de vélos l'an passé à Bruxelles. Malgré une baisse marquée par rapport à l'année précédente, cela reste un fléau avec près de 10 vélos volés chaque jour. Les carjackings, eux, ont explosé à Bruxelles, plus 67% sur un an, soit une cinquantaine de faits, contre moitié moins l'année précédente. Un homme de nationalité allemande d'une trentaine d'années comparaissait hier devant le tribunal correctionnel de Bruxelles. Il avait été interpellé en novembre dernier avec 20 kilos de cannabis dans ses valises alors qu'il tentait de quitter la zone d'arriver à Bruxelles Airport. Il risque 3 ans et demi d'emprisonnement.
1: Le stade Roi-Baudouin en grande difficulté.
0: Oui, même si c'était ambiance de fête, hier, aux abords du stade, des milliers de fans du groupe BTS rassemblés toute la journée dans l'attente du premier concert du groupe de K-pop. Il s'agit d'un événement devenu de plus en plus exceptionnel pour le stade. Il n'avait plus eu de concert depuis 2024, Romuald Lamorté. L'enceinte peine à faire rentrer de l'argent depuis le Covid.
5: Souvenez-vous, c'était le 14 juillet 2024, Pink donnait un concert au stade Roi-Baudouin. Et depuis, eh bien, plus vraiment grand chose, et cela est

0: évidemment engendré des conséquences financières assez douloureuses. Le chiffre d'affaires du stade y s'éleva en 2025 à 1,14 million d'euros. Une baisse de 31% par rapport à l'année précédente et surtout le niveau le plus bas. Depuis le Covid, à titre de comparaison, on était en 2022 à un peu moins de 3 millions d'euros, donc plus du double. Alors pourquoi, me demandez-vous ? Bien, un agenda trop vite, une absence de spectacle, une configuration qui ne permet des concerts qu'en été et enfin une enceinte qui n'accueille plus aussi souvent des matchs de foot. En effet, on y dénombre juste la finale de Coupe de Belgique et un match des Diables Rouges en 2025, un peu morne pleine. Pour rappel, l'Union Belge avait décidé cette même année de délocaliser les matchs des Diables en organisant une tournée des stades en Belgique et à se demander si le stade répond toujours aux normes en vigueur. Mais bon, ça c'est une autre histoire.
1: Mais une bonne nouvelle quand même dans tout ça, Romuald, les perspectives pour cette année semblent déjà meilleures.
0: Effectivement, soyons positifs. Pour 2026, on compte 4 concerts, 2 jours de mémorial Van Damme, le grand moment de l'athlétisme en Belgique et plusieurs matchs de football. Et ces concerts, ils vont drainer du monde. 120 000 personnes en 2 jours pour le groupe BTS. Il y aura aussi entre 5 et 10 000 personnes pour Koffi Olomidé et 50 000 pour Bad Bunny. En 2023, les 7 jours de concerts organisés au stade, ils avaient généré près de la moitié du chiffre d'affaires de 2023, d'où l'importance de ces concerts. La ville de Bruxelles croise donc les doigts et retient son souffle en espérant que les chiffres définitifs de 2026 seront vraiment meilleurs.
1: Merci Romuald pour ces explications. La toiture et la corniche des musées royaux d'art et d'histoire ont été endommagées ce week-end. Une statue a également été fendue et des débris de feux d'artifice ont été retrouvés. Une enquête a été ouverte pour déterminer s'il s'agit de dégâts liés aux violents orages de ce week-end ou aux festivités des 250 ans des États-Unis. La ville de Bruxelles cherche un nouvel opérateur pour relancer la centrale. Un appel à manifestation d'intérêt a été lancé pour donner un nouveau souffle à l'ancien centre d'art contemporain situé place Sainte-Catherine. La ville souhaite en faire un espace de création, d'expérimentation et de rencontre.
2: Et puis le lancement hier des festivités dans le cadre de l'Homme Gang.
1: Le Sablon est passé en mode village médiéval avec ses chevaliers et ses joutes. Un village par lequel passera le cortège, le point sur l'itinéraire, avec Paul Legrand, le président.
3: Il y a bien sûr le cortège de l'Homme Gang qui passe avec la sortie de la Vierge qui sortira de l'église du Sablon. Et le cortège a été rallongé parce que c'est vrai que l'année passée, on a eu plus de 100 000 personnes, donc presque la ville devenait un peu petite. Donc on a rallongé le cortège à 3,5 km pour passer devant la cathédrale Saint-Michel-et-Gudule, redescendre par la rue de la Montagne, puis faire tout un tour dans la ville, passer devant les escaliers de la Bourse. Donc un grand parcours gratuit pour tout le monde et surtout avec les escaliers que ce soit à la Bourse ou Sainte-Gudule, ça fait un peu Esrade, gratuitement pour tout le monde, donc venez nombreux.
1: Le village et marché Renaissance est à retrouver au Sablon jusqu'au samedi 4 juillet.
2: Merci beaucoup Elena Loison, vous reviendrez à 9h pour un nouveau point sur l'actualité bruxelloise. À tout à l'heure.
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2: Le ciel est déjà bien bleu, quelques nuages à peine, ça et là, un ciel bien généreux, un soleil bien généreux, un ciel bien dégagé aujourd'hui, en ce jeudi 2 juillet, et des températures qui s'élèveront entre 25 et 26 degrés. C'est le menu météo de cette journée et ça devrait rester de cette façon encore cette nuit.
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2: Bonjour Fabrice Grosfilet.
3: Bonjour.
2: Votre invité ce matin, Olivier Willox, député bruxellois et maire. Bonjour.
4: Bonjour.
5: Olivier Willox, la commission d'enquête sur le foyer andorlectois, elle va permettre d'établir clairement s'il y a eu des comportements problématiques?
4: Oui, je pense que, mais ça, je pense que en ayant vu l'émission Panneau, je pense qu'on avait déjà vu, alors de deux choses une, soit les images sont fausses, truquées, etc. Et je pense que globalement, ça suffisait déjà à comprendre une grande partie du problème.
5: Donc ça veut dire que la commission d'enquête n'apporte pas beaucoup plus que le reportage de la VRT?
4: Non, je pense qu'il apporte quelque chose à charge et à décharge et permettre à tout le monde de s'expliquer dans le contexte dans lequel il a pu travailler ou autre chose. Je pense que c'est utile parce que c'est, si on doit faire des recommandations a priori intelligentes, il faut effectivement comprendre comment les gens ont vécu les choses. Et c'est vrai que c'est intéressant d'avoir des gens qui disent « mais en fait, ça a toujours fonctionné comme ça ». Et donc d'avoir le sentiment de dire « ce que je fais est bien puisqu'on ne m'a jamais dit de faire autrement ». Et je pense que ce point de vue en fait, des acteurs est intéressant sur l'éclairage de comment est-ce qu'il faut changer une culture, une mentalité dans une organisation.
5: Ça veut dire qu'on va devoir faire des recommandations qui vont être plutôt de portée générale sur une organisation générale, une manière de concevoir le service au public.
4: Et je pense que au niveau des politiques, ce qui est intéressant aussi, qu'il y a un chemin qui se fait en disant, mais en fait, ce qui se fait dans certaines communes se fait peut-être aussi dans d'autres. Et donc, en fait, cette espèce de culture du rôle du politique par rapport à la question du contrôle administratif ou d'opérateur, c'est quoi notre fonction? Est-ce qu'on doit se mêler? On ne doit pas se mêler? Quelle est notre fonction de contrôle? Et je pense qu'en fait, c'est utile pour tout le monde. C'est un peu une thérapie de couple aussi, en se disant, mais en fait, qu'est-ce qu'on a le droit de faire ou pas en tant que politique? On a une charte de déontologie, on a un certain nombre de règles, mais de temps en temps, un scandale, c'est bien parce que ça nous rappelle à nous tous comment on doit se comporter par rapport aux choses.
5: Alors, vous n'êtes pas membre de cette commission.
4: Non, je suis pas membre. Non, j'ai une liberté de parole, du coup.
5: Mais vous en suivez quand même les travaux. L'Otfimo Stefa, il a franchi une ligne rouge dans cette manière de concevoir son rôle ou pas?
4: Je pense que ce n'est pas à moi de le dire. Je pense que la justice le dira.
5: Oui,
4: et
5: oui,
4: je
5: oui,
4: pense que, pardon.
5: Vous êtes prudent ce matin.
4: Je ne suis pas prudent parce que je pense qu'il ne faut pas interférer non plus. Je pense qu'il y a des gens qui ont consacré des jours et des nuits, leur week-end aussi, à essayer de faire leur travail le mieux possible. Et je pense qu'ils l'ont fait. Ça a été un peu long pour tout le monde. Je pense que tout le monde est fatigué. Et je pense que quelqu'un qui vient de l'extérieur, qui serait en train de donner des leçons de l'extérieur, ce ne serait pas très bien vécu, à juste titre.
5: Oui, alors c'est une journée importante aujourd'hui. La commission d'enquête va entendre Marcel Agori pour le MR andorlectois ce matin, Lotfimo Stefa pour le PS andorlectois cet après-midi. On s'attend quand même à avoir deux versions à l'opposé l'une de l'autre. Ça fera avancer quelque chose ou pas? Ou c'est ça la thérapie de couple dont vous parlez? C'est le couple MRPS qui a besoin de laver son linge sale à un moment?
4: Non, je pense qu'il faut éviter de le laver en public parce que ça ne va pas. En fait, on va avoir des postures sinon. Et je pense qu'il faut créer.
5: C'est pas un petit peu le cas depuis le début de cette commission d'enquête, les postures?
4: Je ne sais pas. Je trouve qu'il y a. Alors, on peut se focaliser sur ce qui n'a pas bien fonctionné. Mais je retiens qu'il y a quand même un vrai travail qui a été fait. Et ça n'a pas été facile, en fait, pour personne.
5: Ouais, quand des auditions durent des heures et des heures, qu'on pose 10 fois la même question, parfois de manière très orientée, il n'y a pas un peu une confusion des genres entre le travail d'un parlementaire et d'un enquêteur de police?
4: Si. Est-ce que toutes les questions étaient pertinentes? La réponse est non. Mais c'est aussi ça la démocratie et la voie parlementaire. Aucun président de séance ne peut interdire qu'un parlementaire ou un commissaire pose une question. Et c'est aussi ça. Une commission d'enquête, ce n'est pas toujours des gens qui sont professionnels du questionnement. C'est vrai.
5: Mais il y a aussi beaucoup d'incidents, Olivier Willox, des listings qui disparaissent, des cartons qui arrivent par dizaines. Est-ce que Zaka Katabi, écolo, a raison de dire, comme elle le disait hier dans ce studio, c'est un chaos organisé et que finalement on fait tout pour que ça n'aboutisse à rien dans cette commission?
4: Mais je ne suis pas sûr que les documents et les fichiers qui ont disparu sont le fait du travail de la commission. Je pense que c'est certainement, probablement, deux hypothèses. Soit ils sont vraiment perdus, ils étaient peut-être perdus depuis longtemps et on ne le savait pas.
5: Soit ils ont été soustraits.
4: Soit ils ont été soustraits, mais pas forcément au travail de la commission, mais plutôt

0: travail de la justice. Donc, je pense que ça, c'est un débat de justice. Et ce qui est compliqué, et je pense aussi dans l'opinion publique, c'est de savoir qu'est-ce qui est en fait le chef de la commission d'enquête et qu'est-ce qui est le chef de la justice, et ne pas empiéter sur le travail de la justice. Et je pense que c'est aussi sur cette ligne-là que tout le monde a des frustrations, parce que tout le monde aimerait bien rechercher la vérité. Mais le but de la commission, ce n'est pas de rechercher la vérité, mais de pouvoir proposer des recommandations pour que ce type de choses ne se représentent pas à l'avenir.
1: Alors, une des difficultés dénoncées par l'opposition, même par certains membres de la majorité, c'est le timing, ne pas aller au-delà des vacances parlementaires le 21 juillet. Vendredi, cette question va se reposer en séance plénière. Est-ce qu'on prolonge ou est-ce qu'on ne prolonge pas le mandat? Il faut le prolonger ou pas?
0: Alors moi, je suis plutôt d'avis qu'il ne faut pas. Pourquoi pas parce qu'il y a de la pression de la part d'un des partis de la majorité ou autre chose? Non, simplement parce que je pense qu'on a tout entendu. Et je pense que si on prolongeait ça de 3 mois ou de 6 mois après les vacances, je ne pense pas qu'on apprendrait quelque chose d'autre pour faire les recommandations et notre travail. On a choisi, on peut être d'accord ou pas sur la méthode, et on a entendu les critiques, et je peux parfaitement les entendre, d'avoir un rythme effréné de travail. C'était un peu le deal en disant on veut que ça se termine à un moment donné et pas pourrir, parce que Bruxelles a d'autres enjeux que celui-là aussi, faire un rythme soutenu. Il n'y a pas eu d'obstruction sur le rythme soutenu. Je veux dire, ils ont travaillé dimanche jusqu'à 1h du matin. On a épuisé les chevaux, mais je pense que augmenter le nombre d'auditions, continuer comme ça, je ne pense pas.
1: Oui. Est-ce que tout votre groupe est d'accord là-dessus? On lit parfois dans la presse qu'il y a un petit débat interne au mouvement réformateur.
0: Oui, il y a un débat interne chez nous, c'est clair. Il y a un débat entre ceux qui aimeraient bien que ça continue. Oui. Mais la question, c'est continuer pourquoi? Et je n'ai pas encore entendu dans mon groupe, en tout cas, de bonne réponse sur le pourquoi.
1: Donc a priori, vous voterez contre une prolongation? L'ensemble du groupe vous suivra ou pas?
0: Ça dépend des éléments, de ce qui se passe aujourd'hui. C'est multifactoriel. Enfin, je veux dire, ce n'est pas juste une... La vraie question pour moi, c'est comment est-ce qu'on doit prendre plus de temps pour écrire les recommandations ou pas? Mais je pense que les auditions, on a fait le tour. Je pense que les 42 personnes qui étaient sur la liste, sauf erreur de ma part, qui ont été auditionnées, ont tous été auditionnées, seront encore... Donc, je ne sais pas si ça sert à quelque chose de prolonger, puisque je ne pense pas que les gens vont nous dire en septembre « Ah, mais en fait, je me suis trompé quand je suis venu en juin et j'ai changé d'avis. » Je ne pense pas. Je pense qu'en fait, rallonger ne va pas servir la recherche de notre job à nous, c'est-à-dire de faire des recommandations.
1: Voilà. Et puis il y a une autre temporalité qui est celle de la justice, s'il y a eu des faits pénalement répréhensibles. Autre commission dont je voulais parler avec vous ce matin, Olivier Willox, la commission spéciale sur le métro 3, pas commission d'enquête, hein, commission spéciale cette fois-là. On prépare le rapport. La principale recommandation que vous voulez y voir figurer dans ce rapport final, ce sera quoi?
0: Le premier titre que j'ai proposé, c'est le débat sur la gouvernance. Comment est-ce qu'on va gérer demain des projets aussi complexes? Et je ne vais pas révéler ce qui est dans... Parce qu'à l'inverse d'autres, je préfère me taire. On va travailler avec l'ensemble des commissaires sur les recommandations, mais je pense que les grosses lignes, c'est comment est-ce qu'on fait en sorte d'avoir une gouvernance des projets demain pour que des grands projets à Bruxelles soient encore possibles. C'est fondamentalement ça la question.
1: Ça veut dire que le pilotage du dossier n'a pas été optimal?
0: Là-dessus, on n'est pas tous d'accord. Mais si vous me posez la question à moi, je pense qu'il y a eu des manquements quelque part. Oui, ça c'est clair. Oui, mais tout le monde n'est pas d'accord aujourd'hui sur ça.
1: Alors il y a 2 semaines, vous avez mis sur la table une alternative au métro 3. En tout cas, la prolongation vers Scarbeck et Evere. C'est un projet que vous avez développé avec un ancien ingénieur de la STIB. Une sorte de super tram 3, un pré-métro en fait.
0: Ça peut être un métro ou un tram, ça n'a pas d'importance. On était dans la réflexion, on ne voulait pas polariser le débat sur ce que ça devait être.
1: Ouais, vous avez donc remis un projet qui à l'avantage de coûter 4 fois moins cher que le projet actuel défendu par Belliris. Ça veut dire quoi ça, Olivier Willox? Ça veut dire que les ingénieurs et porteurs du projet de métro 3 avaient les yeux un peu plus gros que le ventre ou des ambitions démesurées?
0: Alors, vous allez me trouver très prudent ce matin. Le projet qu'on a déposé, Christian Dauchier et moi-même, on ne prétend pas qu'il est bon. Je veux dire, à aucun moment...
1: C'est pour ouvrir le débat.
0: C'est pour ouvrir le débat sur dire, il y en a, on a fait tout le débat sur un tunnel, 2 tunnels. En fait, peut-être que la solution, c'est 100 tunnels. Et donc, en fait, on est rentré dans un prisme à expliquer aux gens qu'en fait, un tunnelier, c'était la solution parfaite, mais on n'a pas exploré les autres. Or, dans la loi, on est obligé d'explorer toutes les possibilités. Ouais. Et donc, simplement, on voulait démontrer que ça n'avait pas été fait.
1: – Votre projet, donc, effectivement, il y a un tracé un petit peu différent. Hein. On épargnerait notamment l'hôtel de ville et la place Collignon pour passer par Pavillon. Mais il y a surtout, effectivement, cette technique différente, pas de tunnelier, ce qui veut dire qu'on ouvre les rues pour creuser à partir de la surface. Et ça permet de creuser moins profondément également. Mais ça veut quand même dire beaucoup de nuisances pour les habitants, ça.
0: – Oui, c'est pour ça que...

0: C'est pour ça que je ne prétends pas qu'il est bon. Nous prétendons simplement le fait de dire il faut peser à un moment donné le pour et le contre de chacun des projets jusqu'au bout et faire les choses sérieusement. Et de notre point de vue, ça n'a pas été fait, la preuve.
1: Ça veut dire qu'il y a des alternatives techniquement possibles et qu'on ne les a pas assez étudiées.
0: C'est qu'on a choisi délibérément pour moi de ne pas les étudier.
1: Ouais. Ça veut dire quoi? Ça veut dire qu'on va devoir rouvrir le débat, revoir le projet à l'avenir, essayer de faire baisser les coûts. C'est ça qui nous attend.
0: Et c'est dans l'accord de gouvernement d'arrêter le métro Nord, mais de réfléchir...
1: Vous dites arrêter. Moi, j'avais compris qu'on le postposait.
0: Oui, c'est ça. Donc, on arrête les chantiers éventuels qui pourraient se produire, mais donc, en fait, on se donne le temps de réétudier la bonne solution. Et c'est pour ça qu'on vient avec ce projet-là.
1: Et donc ça veut dire que ce travail d'étudier, de peut-être un anglicisme, downsizer le projet, ça sera pour,
0: mais
1: la, prochaine ça sera pour la prochaine législature. Bah, quand, quand on divise les coûts par 4...
0: Sauf que la vitesse commerciale serait toujours un Bordeaux-Gare du Nord à 12 minutes. Enfin, je veux dire, on l'a pas, c'est pas un sous-projet avec un tram à 35 minutes comme aujourd'hui ou 40 minutes.
1: Ouais, mais donc il faut quand même que la... pas cette législature-ci, mais la prochaine, on remette le métro 3 sur les rails et qu'on voit comment on le fait.
0: Alors, on ne va pas l'appeler le métro, on va l'appeler l'Express 3, si vous voulez bien, c'est un peu le nom de code. Alors que ce soit du métro demain ou pas, ça n'a pas d'importance, puisque la fréquence, c'est juste une question de gabarit, mais le tunnel tel qu'on l'a développé, il permettra de faire passer un tram en souterrain ou un métro. Il faut être neutre sur cette question-là.
1: Voilà, et donc ce sont en réalité deux tunnels l'un au-dessus de l'autre, hein, puisqu'on mettrait les deux lignes superposées. C'est aussi une des techniques proposées par, par Christian Dauchy. On termine avec de la politique. Olivier Hulox, vous avez publié il y a quelques semaines des posts très critiques sur la stratégie de Georges-Louis Boucher à la présidence du MR. Un virage à droite brutal qui nous coûte cher, c'est ce que vous aviez écrit. Vous avez même parlé de droitisation imbécile. C'était de la déception après un mauvais sondage, ou vous maintenez votre analyse?
0: Non, mais je ne suis pas déçu par les sondages. D'abord, je ne me sens pas tellement ni attaqué ni autre chose par les sondages. Très honnêtement, si c'est plus dans l'intérêt aujourd'hui de Bruxelles et des citoyens de se dire, tiens, comment est-ce qu'il faut faire aujourd'hui pour rester en connexion avec, avec les citoyens. Je pense qu'à un moment donné, la polarisation... Et on le voit dans la politique américaine, on le voit d'ailleurs dans la politique française, la polarisation systématique sur tous les sujets, je pense que les gens, en particulier les Bruxellois, en ont un peu assez. Et donc je pense qu'on a intérêt, à un moment donné, à être plus expliqué. Je défends, et je l'ai fait publiquement aussi, le travail qu'a fait Glatini sur la question de l'enseignement, mais on peut le faire sans polariser et en expliquant. Et je pense qu'on l'a fait, mais on ne l'a pas assez fait.
1: – Donc ce n'est pas une question de programme, c'est une question de posture et de communication.
0: Ben, – Ce n'est pas une question de posture, c'est une question d'explication. Je pense qu'à un moment donné, essayer toujours de mépriser l'adversaire, non, je pense qu'il faut expliquer. Et je pense que quand on veut réformer, les citoyens ne sont pas des idiots, on doit leur expliquer pourquoi on fait les choses et comment on les fait.
1: – Vos propos qui étaient sur des posts, sur des réseaux sociaux, vous ont quand même valu une volée de bois vert, y compris de la part de Clémentine Barzin, qui siège à vos côtés au Parlement régional bruxellois. Vous êtes toujours à l'aise au MR ou vous pourriez avoir envie d'aller voir ailleurs ?–
0: Alors moi, je suis très à l'aise au MR et je pense que je n'ai jamais... aujourd'hui. Vous savez, si j'avais voulu changer, je l'aurais fait il y a longtemps déjà. Donc la réponse est je suis bien au MR, je ne suis pas sûr que tout le monde y est bien. Je pense qu'on ne défend pas tous les mêmes valeurs.
1: Ouais, qu'est-ce qu'on fait quand on ne défend pas tous les mêmes valeurs dans un parti politique?
0: C'est en tout cas pas moi qui vais partir.
1: C'est pas vous qui allez partir.
0: Non,
1: c'est pas moi. Il y a d'autres qui devraient partir.
0: Ah, je ne sais pas s'ils sont à leur place, c'est tout. Mais ça, je le dis publiquement. Mais je sais.
1: Qui quand vous pas en à êtes... sa place.
0: Mais non, mais je pense que quand.
1: Est-ce que c'est du président Georges-Louis Boucher dont on est en train de parler ou pas?
0: Je pense qu'à un moment donné, il doit y avoir une réflexion dans un parti. Non pas parce que les sondages sont pas bons. C'est pas le débat des sondages. Et je pense que simplement le raisonnement est par rapport aux valeurs qu'on défend dans un parti. Et je pense que Georges-Louis est un garçon très intelligent, donc la question n'est pas là. Il peut à un moment donné sentir quand l'opinion va pas le suivre, mais aussi quand des gens dans un parti osent s'exprimer. C'est ce que je fais parce que je trouve que c'est mon devoir de le faire. C'est pas pour ça que j'ai raison. Je trouve que c'est utile d'avoir un débat à l'intérieur d'un parti. Et par ailleurs, je regrette que d'autres partis qui sont parfois aussi divisés que nous en interne soient parfaitement sur la ligne. Nous, c'est vrai, c'est un peu une tradition libérale. On dit ce qu'on pense.
1: Ça vous a valu des ennuis, cette liberté de parole, ou vous
0: pas
1: vivez
0: du tout,
1: avec
0: pas du tout. Ouais. Je pense que quand j'ai les marques de soutien comme je les ai, je me dis que peut-être que j'ai raison ou pas. Ce n'est pas le débat. Mais je pense que ça fait du bien à beaucoup de gens.
1: Merci, Olivier Hulox.
2: Quel est votre choix musical ce matin?
0: Pierre Rapsat, c'est souvenir d'enfance quasiment. Et donc, c'est une musique qui me tient vraiment particulièrement à cœur.
2: Tous les rêves?
0: Tous les rêves.
2: Allez, c'est parti. Tous les rêves de Pierre Rapsat.

0: Tous les rêves, c'était Pierre Absat sur BX1, les 8h32.
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0: Comment se créent les slogans publicitaires et quels sont les secrets d'une campagne réussie? C'est ce que raconte le publicitaire Claude Douze dans un ouvrage intitulé « Mes années pub ». Claude Douze qui était hier soir sur le plateau de Bonsoir Bruxelles et qui avait été chargé de lancer la marque Nespresso. C'était en 1986.
2: Si j'ai bien lu votre ouvrage, vous avez d'abord choisi Georges Clooney et puis vous lui avez proposé trois slogans. Exact.
3: Oui, oui. Oui.
2: Donc il y a eu le slogan « What else ?»
3: Alors.
2: Est-ce que je peux connaître les deux autres?
3: Pour dire les... Non.
2: Non.
3: Non.
2: C'est secret.
3: Non, c'est pas ça. Ben, si, j'ai oublié.
2: Ah.
3: Parce que j'ai des centaines de slogans que j'ai proposés. Donc, ouais. Je retiens qu'est-ce qu'il gagne.
2: Ouais.
3: C'est tout.
2: Ouais. What else, comment ça arrive?
3: Alors, What else, il faut être honnête, c'est Clooney qui l'a choisi. Donc, on a proposé des slogans et c'est lui. Donc, il avait une façon de travailler. On s'est adapté à ça. Mais si vous voulez, le cas d'Espresso... C'est un cas unique où, en fait, sur des produits grand public, on arrive à intégrer le luxe. Donc, c'est ça, le secret pour Nespresso. Par exemple, vous trouviez des capsules, c'était rare.

0: C'était d'ailleurs une communication à risque. Au départ, on n'a pas fait, j'ai refusé de faire de la pub au départ. Donc, et j'ai monté une agence spécifique avec des designers, des banques de données. Aucune agence n'a ça. Et le président à l'époque de la filiale de Nestlé m'avait appelé en disant « Je ne vous mets pas en compétition si vous fabriquez une agence ». Alors ça m'a valu des ennuis parce que les Américains m'ont dit…
1: – McCann et Ericsson n'étaient pas d'accord et puis vous leur avez prouvé qu'ils avaient tort. Vous avez quand même multiplié le chiffre d'affaires de Nestlé de manière assez exponentielle.
0: – on a fait la France, ça, on a explosé. Donc il m'a donné la France et alors j'ai eu l'Europe et puis j'ai eu le monde entier.
1: Ouais. Ouais. Vous avez beaucoup travaillé avec les stars, donc on a Georges Clooney pour Nespresso, on a eu Carlos, star très française, mais quand même pour Oasis, avec L'Oréal, des mannequins, etc. Ouais, ouais. Il faut ça, dans la pub, en tout cas, il fallait ça aujourd'hui, hier.
0: Si vous voulez, il faut faire attention avec les vedettes, parce que si la vedette vous cannibalise le produit, c'est un coup manqué. Donc, il ne faut pas faire de la pub pour la vedette, mais c'est pour le produit. Il faut que le produit soit entraîné par la vedette. Carlos, c'est le profil exact. Vous le voyez bien aux Caraïbes, vous le voyez bien aux pêcheurs, vous le voyez bien danser, chanter. Donc, ça colle.
2: 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Donc, après le journal d'Arnaud Bruckner, il est 8h35.
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2: Le ciel est assez dégagé. Le ciel est encore bien dégagé ce matin. Il fait un peu frais. Hein. Si vous sortez, on n'est pas plus de 15 degrés. Le thermomètre qui va afficher 25 à 27 degrés sur la capitale avec des nuages qui deviendront de plus en plus présents au fil de la journée. Mais pas de pluie au programme. Par contre, un petit vent d'ouest qui va se renforcer avec des rafales de 40 km/h. Et je vous l'ai dit, des températures assez agréables et en tout cas estivales. Je vous rappelle ces travaux sur le pont de la Brée de Strat à Overijse, donc on est sur la E411. Ces travaux qui vont démarrer demain et jusqu'au 10 juillet, des travaux de reconstruction de passages souterrains au-dessus donc de la Brée de Strat, avec le service des routes et de la circulation qui les poursuit sur le terre-plein central de l'autoroute pour dégager l'espace nécessaire. La chaussée réduite à deux voies, donc l'agence des routes et de la circulation prévoit des embouteillages plus importants qu'à l'accoutumée, notamment le matin en direction de Bruxelles ou le soir en direction de Namur. Donc on est bien sur la E411. Si vous avez l'habitude de passer par là, on vous conseille bien entendu de partir plus tôt demain matin. Vous risquez d'être sinon coincé dans les embouteillages à cause de ce rétrécissement de bandes. Et dès le début des vacances de la construction, donc le 11 juillet prochain, ce sera la fin donc de ces travaux. Trois voies seront de nouveau ouvertes. Ça c'est donc pour votre circulation pour rentrer dans Bruxelles ou encore pour en sortir. Je regarde comment ça se passe sur la carte ce matin au niveau du centre de Bruxelles et la circulation qui est quand même pas mal embouteillée au niveau du tunnel Anicordi avec 11 minutes de retard sur votre trajet. On a également des problèmes dans le tunnel Rogier. Là, on parle de 3 minutes de retard sur votre trajet. Également dans le tunnel Loye, pare-choc contre pare-choc, une vitesse moyenne de 9 km/h. Également sur la rue de la Loye, c'est toujours embouteillé à cette heure-ci. Et nous sommes jeudi en général, c'est pas mal dense. 7 minutes de retard sur votre trajet pour rejoindre la petite ceinture, également pare-choc contre pare-choc en descendant l'avenue des Arts vers la porte de Halle. 5 minutes de retard sur votre trajet. Il y avait également ce tram 44, hein, je voudrais vous rappeler, on vous en a parlé aussi hier, le tram 44 qui subit quelques petits travaux à cause des lignes aériennes qui avaient été endommagées par le mauvais temps le week-end dernier. L'itinéraire du T-bus qui remplace le tram 44 entre Quatre-Bras et la station de Tervuren a été modifié suite à ces travaux imprévus. Le terminus provisoire station Tervuren se trouve à l'avenue de Tervuren peu avant la fontaine Jazz. Voilà donc pour votre mobilité ce matin. Il est 8h38.
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5: On va parler Europe avec Paul Germain. L'Irlande vient de prendre la présidence tournante de l'Union européenne et elle devra faire aboutir un gros dossier, celui du prochain budget européen. Et Paul, ce ne sera pas une chose facile.
6: Eh bien Fanny, pour faire simple, il y a d'un côté la Commission européenne qui veut un budget ambitieux. La Commission propose 2000 milliards sur 7 ans, de 2028 à 2034. 2000 milliards, c'est une augmentation de 700 milliards par rapport au budget actuel. C'est beaucoup, mais Ursula von der Leyen explique que c'est indispensable pour répondre aux nouvelles priorités comme le financement d'une défense européenne. Mais vous vous en doutez, il y a les pays frugaux, comme on les surnomme, par exemple l'Allemagne ou les Pays-Bas, qui font de la résistance et qui ne veulent pas mettre davantage la main à la poche. Parce que c'est bien là le problème, le budget européen, il est alimenté par les contributions des 27 pays membres, d'où la question qui revient toujours, comment faire pour que l'Union européenne puisse trouver de l'argent autrement, bref, avoir des ressources propres. Ça pourrait être une taxe européenne sur les transactions en crypto-monnaie ou sur les opérateurs de jeux en ligne ou encore une taxe sur les géants du numérique. Emmanuel Macron ou encore Pedro Sanchez en Espagne poussent pour aller dans ce sens. Bref, il y aura du pain sur la planche pour l'Irlande. Mais il y a un autre dossier que Dublin voudrait faire avancer, c'est le dossier du Proche-Orient. L'Irlande est avec l'Espagne l'un des pays les plus critiques à l'égard des actions du gouvernement Netanyahou et qui milite pour une suspension de l'accord d'association avec Israël. La présidente irlandaise, Catherine Connolly, a d'ailleurs déclaré qu'elle était très fière de sa sœur qui a été arrêtée par Israël à bord d'une des flottilles pour Gaza.
5: Merci Paul Germain. Vous retrouverez Paul, bien entendu, dans Station Europe. C'est ce dimanche à midi. De la musique pour poursuivre avec Chose, Prendre soin.

0: Prendre soin, mais c'est ce qu'on vous propose en tout cas. Prenez bien soin de vous. C'était Chose sur BX1, il est 8h45.
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0: Et le professeur Samuel Lechtet est avec nous par téléphone, psychiatre et auteur d'Anatomie du crime dans la tête d'un expert psychiatre. Bonjour.
2: Bonjour.
0: Bonjour Samuel Lechtet, merci d'être avec nous donc par téléphone. On a un petit souci technique dans le studio qui nous empêche de vous voir, mais en tout cas là on vous entend, c'est le principal. Vous êtes effectivement l'auteur d'Anatomie du crime, donc dans la tête d'un expert psychiatre, puisque c'est votre métier, ça tombe bien. Vous prêtez au jeu de l'expertise donc psychiatrique pour la justice principalement. Comment vous êtes arrivé dans cette branche de la psychiatrie? Parce que ce n'est pas forcément la voie naturelle, on va dire.
2: Non, tout à fait. C'est vraiment un concours de circonstances. Il faut savoir que j'ai terminé ma thèse de doctorat aux États-Unis, à Boston plus exactement. Et là-bas, j'ai rencontré un psychiatre qui s'appelle Ronald Scouten et qui était le psychiatre expert qui travaillait pour le bureau du FBI à Boston et qui s'était notamment occupé des attentats du 11 septembre. Et c'est un peu, comme on dit, il n'y a pas de hasard. Je l'ai rencontré, on a sympathisé et il m'a intégré dans le programme de formation. Et donc, j'ai pu suivre les cours, j'ai pu suivre les stages et je suis revenu en Belgique quelques années après avec ce bagage.
0: Donc c'est vraiment une formation en fait spécifique, parce que c'est pas pour ceux qui ont l'habitude de regarder par exemple des séries américaines, c'est pas du profilage, on n'est pas profiler. Là ce que vous faites, c'est non. Vraiment de déterminer plutôt si en fait la personne peut être condamnée en justice, enfin en tout cas pour être jugée et être reconnue responsable de ses actes, hein, c'est vraiment ça.
2: Tout à fait, oui, ça c'est la question principale, hein. La question la plus connue, c'est la question de la responsabilité pénale. Maintenant, il faut savoir que dans le cas de notre métier, moi ça fait quasiment une vingtaine d'années que je fais ça, il y a des tas d'autres questions qui nous sont soumises par les autorités, et je suis encore surpris après 20 ans de parfois certaines missions, tellement c'est une discipline qui est vaste et variée.
0: Lesquelles par exemple?
2: On a souvent la question de la dangerosité, donc on nous pose souvent la question de la dangerosité par rapport à certains prévenus ou à certains condamnés, à savoir est-ce qu'on peut, à un stade par exemple de la peine, étendre le cadre et laisser sortir les gens pour des permissions de sortie, pour des congés pénitentiaires, est-ce qu'on peut permettre d'accéder au bracelet électronique, il y a tous ces éléments-là. Il y a évidemment la question du profil psychologique, donc ça c'est une question systématique où on doit, ça c'est vraiment une question qu'on retrouve sur tous les réquisitoires, on nous demande d'établir le profil psychologique des personnes que l'on rencontre. Alors il y a aussi tout le versant pour l'effet de mœurs, donc l'effet sexuel, donc là aussi le profil de sexualité, le risque de récidive, les possibilités de réhabilitation dans la société. Donc voilà, on a vraiment un éventail de questions extrêmement, extrêmement riche.
0: Et donc dans ce livre, vous avez décidé de nous parler de 4 cas, là puisque vous parliez justement d'effet de mœurs, donc le premier est un pédophile, en tout cas multirécidiviste.

0: Vous avez aussi une femme qui est, elle, érotomane, donc on va expliquer. Puis il y a un déni de grossesse et aussi un meurtre familial avec, sous un délire paranoïaque, si je puis dire, ou en tout cas enfin, une forte dépression. Vous aviez besoin, vous aussi, un peu comme une supervision peut-être, de mettre par écrit ces histoires ?
1: Absolument. Donc il faut savoir que c'est pas mon premier ouvrage, c'est le troisième dans ce style-là. En 2024, j'ai écrit mon premier livre en lien avec ma profession, où j'explique aussi, mais il est quand même assez différent de celui du dernier ici. Et en fait, il faut savoir que j'ai toujours aimé écrire, mais je me suis rendu compte que poser un petit peu ce que je voyais au quotidien dans mon métier, savoir que je ne vois pas nécessairement les bons côtés de l'homme, entre guillemets, ça me permettait aussi un peu d'exorciser tout ça et d'économiser des séances chez des collègues psy, par exemple.
0: Oui, effectivement, il faut quand même pouvoir encore garder foi en l'humanité quand vous racontez notamment effectivement l'histoire donc de ce pédophile qui est quand même de Tom, donc enfin, vous changez les noms, hein, on rassure évidemment tout le monde, il y a quand même des petites choses qui se changent pour que les gens ne soient pas identifiés notamment, et vous expliquez bien en fait à ce moment-là le mécanisme qui se passe dans sa tête, où là la question centrale c'est est-ce qu'il peut être laissé en fait en liberté dans la société ou pas du tout, c'est vraiment ça la question ici.
1: Oui, c'est-à-dire qu'à travers son... Moi, j'ai vraiment pris le pari de ces quatre dossiers-là. J'avais beaucoup d'informations sur ces dossiers, donc j'ai vraiment décortiqué les choses pour que vraiment apporter de la compréhension. Je ne suis pas là pour excuser, je suis là pour comprendre, et je voulais montrer que finalement les personnes que j'expose dans ces quatre histoires sont un peu monsieur et madame tout le monde, avec des parcours, et après il y a des dérapages, il y a des choses qui se passent, et effectivement la question finale qui est la question qui est toujours la même, hein, c'est-à-dire tiens, est-ce que cette personne pourra un jour être libérée ou réhabiliter la société de manière entre guillemets normale comme un citoyen lambda. Et donc concernant ce premier cas avec Tom, la question elle est fondamentale et en plus elle est très actuelle.
0: Mais la question elle se pose avec Marc Dutroux par exemple, si on prend aussi finalement on est un petit peu, alors évidemment avec une autre ampleur et une autre ampleur médiatique aussi que, que l'histoire de Tom, mais ça reste quand même une question centrale, c'est quelque chose qu'on vous pose souvent ça comme question, que la justice se pose souvent comme question.
1: Ah oui, je dirais quasi de manière systématique. Donc la question de la dangerosité et la question de la réintégration dans la société est une question qui revient quasiment dans chacun des dossiers que l'on a à traiter, avec évidemment des dossiers toujours différents et des dossiers d'impact différents aussi en termes de gravité de fait, en termes de parcours. Et c'est notre travail que de, en tout cas, communiquer une opinion qui nous semble la plus neutre, objective et la plus juste possible par rapport à la possibilité qu'une personne puisse regagner la société tout en prenant en compte l'éventuelle dangerosité, en sachant que pour moi, dire que quelqu'un ne sera jamais dangereux, c'est suicidaire, quoi.
0: Vous avez l'impression, justement, hein, aussi en tant que médecin, psychiatre, professeur, que chacun... On est capable à un moment donné de basculer complètement.
1: Ah oui, ça je le dis souvent. Hein, donc j'ai vu des milliers de dossiers. Alors on a de manière un peu réductrice des gens qui sont des habitués de la justice, hein, qui ont des cartes de fidélité, qui sont des délinquants d'habitude. Mais on a aussi des gens qui basculent réellement à un moment donné, qui n'ont absolument rien sur leur casier judiciaire central, rien du tout. Et qui, à un moment donné, pour des raisons diverses et variées, et ça, c'est un peu notre boulot de déconstruire ça, vont commettre des choses épouvantables. Et ce qu'on voit, c'est que... Oui, je vous en prie.
0: Non, allez-y, continuez.
1: Et ce qu'on voit, c'est qu'il y a des éléments un peu personnels, hein, et il y a des éléments environnementaux, donc des facteurs de stress, et qu'à un moment donné, la personne, face à des problèmes, face à une situation compliquée, n'envisage plus d'autre solution que de commettre l'irréparable, quoi. Et ça, on le voit quand même assez régulièrement.
0: Oui, et alors vous parlez aussi à un moment donné, là c'est plus vers la...

0: afin hein, pour tirer des conclusions aussi de tout ça, de la question de l'empathie finalement. L'empathie, c'est une question centrale pour déterminer aussi le profil justement du justiciable que vous avez en face de vous et du criminel. Ou pas criminel
1: oui,
0: d'ailleurs, ou maladie mentale.
1: Oui, l'empathie est importante. D'ailleurs, on peut aujourd'hui l'approcher de manière un peu plus objective, c'est-à-dire on peut mesurer ce qu'on appelle un quotient empathique. Donc ça, on le fait, un peu comme le quotient intellectuel. Donc c'est un élément important. Maintenant, à mon sens, et je pense que je le décris dans le livre, on a souvent mis l'empathie en avant comme étant le truc le plus important. Moi, je relativise un peu. Il y a des gens dans la population, c'est un spectre, hein. Il y a des gens qui sont normaux empathiques, très empathiques dans la population et peu empathiques, et c'est pas parce que ces gens sont peu empathiques qu'ils posent problème. Donc c'est un élément que l'on va prendre en compte, mais ça ne fait pas tout.
0: Et vous dites à la fin même qu'un animal... que l'homme est un animal social, mais en même temps égoïste, et finalement que la violence est
1: bien sûr.
0: Peu intrinsèque.
1: En fait, je le dis, mais c'est des éléments que je rapporte de lecture de psychologues évolutionnistes et qu'on connaît bien. Enfin, l'humain est un animal très complexe et il ne faut pas être naïf non plus par rapport à. Enfin, voilà, on est des animaux sociables, mais on est des animaux très violents aussi.
0: Oui, tout à fait. Mais en tout cas, ça ressort bien dans votre ouvrage, donc Anatomie du crime dans la tête d'un expert psychiatre. Pour certaines histoires, il faut avoir le cœur bien accroché quand même, mais en tout cas c'est bien écrit et ça se lit assez facilement si vous avez envie de comprendre un petit peu ce qui se passe donc dans la tête de ces protagonistes. Merci Samuel Lestet de nous avoir rejoint par téléphone en tout cas. Merci.
2: Merci
1: à
2: tous les deux.
1: Bonne journée.
2: Une dose d'humour tout de suite.
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4: Salutations Bruxelles, bienvenue sur BX13. Nous sommes le 26 juin 2055 et la radioactivité scintille sur le sillon Sambre-et-Meuse. J'ai jamais capté ce que c'était le sillon Sambre-et-Meuse, moi. On annonce une journée.
5: De quoi ? Pas un truc dans le nez ?
4: Oui, c'est ça. Oui. On annonce une journée plutôt fraîche aujourd'hui, à peine 40 degrés, ce qui ravive beaucoup de souvenirs d'été glacial il y a 30 ans, la belle époque où les arbres et l'enseignement existaient toujours et où il faisait, tenez-vous bien, seulement 35 degrés dans des salles de classe, où s'empilaient 25 enfants et un prof en burn-out. Nostalgie oblige, on s'écoute un petit Patrick Bruel avec sa chanson Je répète que j'ai rien fait. Paix à son âme. Jingle. Alors, si c'est pas le futur que vous voulez, les amis, accrochez-vous à votre éventail, parce que les choses risquent pas d'aller dans le bon sens toutes seules. En France, un jeune couvreur de 19 ans est mort à cause de la chaleur. Et Emmanuel Macron nous rappelle de boire de l'eau. Moi, dans ces moments-là, ça me rappelle à quel point je manque de la présence salvatrice d'un homme dans ma vie. D'à quel point ça fait du bien, un mec orienté solution comme ça, hein, qui n'hésite pas à avoir plus de jugeote que moi, dont les neurones inexistants, de par ma condition chromosomique XX, ne me permettent pas une réflexion si approfondie. Merci, Manu. Plus sérieusement, moi, je prends pas de conseils d'un mec en costume dont le pic du travail physique, ça a été de changer une ampoule une fois. Et encore, je spécule parce que tu peux pas dévisser une ampoule si tu fais que tourner vers la droite.
6: C'est vrai.
4: Je sais pas si on a conscience du niveau intellectuel collectif, là. On en est à couper les arbres pour tout bétonner et puis après, on chouine parce qu'on a chaud et on rajoute des clims. Après, on te dit, saviez-vous que pour lutter contre la chaleur chez vous, vous pouviez utiliser une simple couverture de survie à apposer sur vos vitres? Saviez-vous que vous pouviez aussi niquer sa race au système ? La rhétorique, elle est la même depuis des dizaines d'années. On nous parle de petits gestes et de faire sa part. Il y a 30 ans, on nous a vendu le recyclage comme une solution miracle. Ça lavait pas mal de conscience d'ailleurs, qui culpabilisait plus du tout d'acheter du plastique. Non, mais c'est recyclé, dit Jean-Marc, fier comme un paon devant sa poubelle de tri. Alors qu'en réalité, les déchets, c'est comme les ex. Fin de la phrase. Non, les déchets, c'est comme les ex, ils finissent en Indonésie avec une autre. Bon, c'est peut-être un peu trop perso cette anecdote, mais soit. Hier comme aujourd'hui, l'idée, c'est de nous faire focaliser sur nos comportements individuels, avant dans l'espoir de sauver la planète, aujourd'hui dans l'espoir de crever moins vite. Le point commun, c'est de dépolitiser la situation. On maxi-zoom sur ton toast à l'avocat, comme ça on fait oublier que hors champ, il y a les industries, les entreprises énergétiques, les banques, un système complet qui tourne à plein régime sur l'exploitation et la destruction du vivant, mais aussi de nos corps. Ce qui est totalement lunaire quand on sait que ce sont précisément nos corps qui maintiennent le système à flot. Alors que des gens meurent littéralement au travail et que la tendance ne risque pas de s'inverser avec l'augmentation des températures, sauf si, je le rappelle, nous buvons de l'eau, il faut se rendre à l'évidence, nous ne sommes pas des outils précieux dont il faut prendre soin, nous sommes jetables et remplaçables. Heureusement,

Si on meurt, on laissera des enfants qui pourront prendre notre place. Ça, c'est super. Ben non, parce que depuis le vote des visites domiciliaires, il est désormais légal d'expulser du pays ces 10 enfants, même s'ils sont nés en Belgique. Oh, je fais un petit mélange de trucs qui donnent envie de gerber aujourd'hui. Mais pas n'importe comment, on reste civilisé. On leur fournit un petit guide d'expulsion avec des petits dessins.

0: merde comme ça qui vous germe dans la tête, buvez de l'eau. Alors, on nous promet des orages pour la fin de cette semaine, ceux qui signent la fin d'une vague de chaleur et qui ramènent ensuite un air un peu plus respirable et qu'on attend depuis des jours. À ce stade, on ne peut plus se permettre d'attendre que l'orage éclate. Hein. Je pense qu'à ce stade, il faut le devenir.
1: Waouh,
2: yeah. Magnifique.
0: Merci.
3: Extrait de la bande à Sophie. Et la bande à Sophie, c'est tous les vendredis, donc demain à 16h45 sur BX1. Il est 9h. Bienvenue si vous nous rejoignez. Nous sommes jeudi, le 2 juillet.
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3: Il vous est présenté par Elena Loison. Bonjour et rebonjour, Elena. Une journée cruciale pour la commission d'enquête sur le foyer anderlechtois.
5: Lotfi Mostefa, le président suspendu du foyer, et Marcela Gori, la présidente par intérim, seront auditionnées dans la journée. Elle, dès 9h30, lui, à partir de 13h30. Des auditions qu'on attend décisives, malgré toutes les critiques pour le député libéral Olivier Willox. Cette commission a le mérite de questionner la place des politiques dans l'attribution des logements sociaux.
6: Au niveau des politiques, ce qui est intéressant aussi, qu'il y a un chemin qui se fait en disant, mais en fait, ce qui se fait dans certaines communes se fait peut-être aussi dans d'autres. Et donc, en fait, cette espèce de culture du rôle du politique par rapport à la question du contrôle administratif ou d'opérateur, c'est quoi notre fonction ? Est-ce qu'on doit se mêler ? On ne doit pas se mêler ? Quelle est notre fonction de contrôle ? Et je pense qu'en fait, c'est utile pour tout le monde. C'est un peu une thérapie de couple aussi, en se disant, mais en fait, qu'est-ce qu'on a le droit de faire ou pas en tant que politique ? On a une charte de déontologie, on a un certain nombre de règles, mais de temps en temps, un scandale, c'est bien parce que ça nous rappelle à nous tous comment on doit se comporter par rapport aux choses.
5: D'accord. Des prises de parole que vous pourrez suivre en direct sur notre site bx1.be. Des coups de feu lundi soir, quartier Seguet, Magette. Des jeunes à scooter auraient tiré non loin d'une plaine de jeux et d'une école vers 19h, le tout sans faire de blessés. Une enquête est en cours. La circulation des métros 1 et 5 sera adaptée cet été et au moins jusqu'à la fin du mois de septembre. Depuis des années, des habitants de Woluwe et d'Odergheim dénoncent des vibrations intenses et des bruits à chaque passage, la faute aux roues de certaines rames. La STIB a donc décidé de ne plus les faire circuler la nuit et les week-ends en attendant le remplacement des roues. Une nouvelle vague d'exclusion du chômage a débuté hier. Il s'agit de la quatrième depuis l'entrée en vigueur de la réforme, mais aussi de la plus importante. Pour l'instant, à Bruxelles, 40% des exclus se sont tournés vers les CPAS pour obtenir des aides, des chiffres plus importants que prévus. Alors que le taux de prise en charge par le fédéral du montant du revenu d'intégration sociale va lui aussi diminuer dès ce mois-ci, avec des conséquences financières pour les communes. Sébastien Lepoivre, le président du CPS des Verts et de la Fédération des CPS bruxellois, estime que la prise en charge du revenu d'intégration sociale va coûter 13 millions d'euros aux communes bruxelloises.
7: N'arrête pas d'entendre que cette réforme et ce report de charges est compensé à sa juste valeur. Ce n'est pas vrai. Il y a des compensations qui sont dégressives dès 2026. Et dès le 1er juillet, les compensations sont dégressives.
8: Il y avait une prise en charge de 100% pour l'instant pour jusqu'au 30 le revenu d'intégration sociale.
7: Jusqu'au 30 juin. Et à partir du 1er juillet, on tombe à 85%. On a fait le calcul à la Fédération bruxelloise des CPAS. 15% de différentiel. Si, évidemment, en prenant des pincettes, si on reste et on n'observe pas de tendance qui se rabaisse. Si on reste dans ces 60% de demandes et que ces 60% obtiennent un octroi, c'est un impact de 13 millions d'euros sur les pouvoirs locaux, rien que sur les 6 mois qui vont venir. Donc c'est évidemment colossal et les budgets des CPS et donc des communes vont devoir être ajustés avec des décisions qui risquent d'être très très très difficiles.
3: Le Stade Roi-Baudouin est en grande difficulté, Elena.
5: Le chiffre d'affaires est en baisse de 31%, son niveau le plus bas depuis le Covid. À titre de comparaison, il rapportait en 2022 environ 3 millions d'euros et maintenant c'est 1,1 million d'euros. En cause, la baisse des concerts. À l'exception de la tournée événement de BTS aujourd'hui et demain, il n'y avait plus eu de concerts au Stade Roi-Baudouin depuis juillet 2024. Idem du côté du sport, les matchs de foot se font de plus en plus rares. Des difficultés aussi chez ProVélo. La SBL bruxelloise est toujours dans l'attente d'une décision sur son financement suspendu aux arbitrages de la région. 15 emplois ont déjà dû être supprimés. Et puis après 2 ans de travaux, le pont de Jubilé qui relie Laeken à Molenbeek a enfin rouvert à la circulation. Longtemps délabré, il retrouve aujourd'hui la splendeur de sa structure d'origine. Les luminaires historiques ont aussi été réintroduits mais avec un style un peu plus moderne. On écoute Vincent Bayer, porte-parole de la SNCB.
9: La SNCB a participé aux travaux à concurrence de 50% du budget total investi qui correspond à

0: 11,5 millions. Et donc, on a remplacé entièrement le tablier principal et on a aussi renforcé toute la structure en dessous du pont. Et donc, ça comporte toute la structure métallique. On a enlevé la rouille, on l'a repeinte et ça comporte aussi les éléments en pierre existants qu'on a renforcés. Et donc, le renforcement et la rénovation de cette grosse structure permet maintenant à ce pont d'encore vivre pendant des décennies et des décennies.
1: Vincent Bayer au micro de Camille Tenkuin.
2: Et c'était la fête hier soir dans les rues de Bruxelles.
1: Les Diables Rouges se sont qualifiés pour les huitièmes de finale. Victoire 3-2 face au Sénégal. Une victoire au bout du suspense. À la 85e, le Sénégal menait encore 2-0. Lukaku puis Tielemans ont permis l'égalisation avec un dernier but sur pénalty au bout du temps additionnel de la prolongation. Déception en revanche pour le Congo avec un scénario inverse. Élimination face à l'Angleterre. Les Léopards menaient pourtant 1-0 à 20 minutes de la fin. Mais les Anglais se sont imposés grâce à un doublé d'Harry Kane. Prochain rendez-vous pour la Belgique mardi prochain face aux États-Unis, une rencontre qui débutera à 2h du matin. Les écoles du Bois de la Cambre ne seront pas agrandies. Après 10 ans de tractations sur ce dossier, la commune renonce à réaliser des travaux. En cause, une baisse attendue du nombre d'élèves dans les années à venir. Dès l'année prochaine, 7 classes devraient être fermées. À la place, plusieurs pavillons seront transformés en espaces verts. Enfin, une nouvelle ligne aérienne entre Bruxelles et Kinshasa. Le premier vol d'Air Congo en provenance de la capitale congolaise a atterri à Bruxelles Airport hier soir. La compagnie assurera des liaisons les mercredis, vendredis, samedi et dimanche.
2: Merci beaucoup Elena Loison, vous restez avec nous. Hein. Votre invité vient nous rejoindre dans 3 petites minutes. Il s'agit de Wassila Lecuider, responsable de la communication et de la sensibilisation de la garde bruxelloise. On va parler bien entendu de garde médicale et notamment avec ce poste de garde à Schaerbeek. À tout de suite d'ailleurs, hein, vous restez avec nous.
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2: Le ciel est encore bien bleu, le soleil est bien présent. En somme toute, une météo estivale avec des températures qui vont grimper jusqu'à 25 voire 27 degrés aujourd'hui. On nous annonce peut-être quelques gouttes ce soir, en tout cas un vent d'ouest qui va se renforcer avec des rafales de 40 km/h dans l'après-midi. Je vous rappelle ces travaux sur le pont de la Brest de Straat à Overijse à partir de demain. Demain, donc sur le 411 et jusqu'au 10 juillet, ce sont des travaux de reconstruction du passage souterrain qui se poursuivent avec une chaussée qui sera réduite à 2 voies. L'agence des routes et de la circulation prévoit donc des embouteillages plus importants que d'habitude, notamment le matin en direction de Bruxelles et le soir en direction de Namur. On vous conseille fortement donc de partir un petit peu plus tôt que d'habitude demain matin puisque ce ne sont pas encore les vacances, donc vous risquez de vous retrouver un petit peu coincé à l'entrée de Bruxelles. Là, vous signalez également des problèmes toujours sur, dans le tunnel Loi, mais également sur la rue de la Loi, avec un embouteillage assez important, une vitesse moyenne de 10 km/h en direction de la petite ceinture. Et lorsque vous tournez à gauche et que vous descendez sur cette petite ceinture vers la porte de Halle, eh bien, ça coince avec cet embouteillage important sur le boulevard du Régent. 3 minutes de retard sur votre trajet.
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2: C'est un moment qu'on a plus ou moins tous vécu dans notre vie. Un samedi soir, la fièvre qui monte, le médecin qui est en week-end, une scène qui nous pousse parfois à nous tourner plutôt vers les urgences. À Scarbeck, la garde bruxelloise inaugure demain un nouveau poste de garde pour éviter ça. Objectif, désengorger les hôpitaux et offrir un filet de sécurité en dehors des heures de travail. Voici là le Quider, responsable de la communication et de la sensibilisation de la garde bruxelloise, est avec nous ce matin pour en parler. Bonjour.
3: Bonjour.
2: Est-ce que vous pourriez nous dire qu'est-ce que ces postes de garde font, qu'est-ce que ces postes de garde ne font pas par rapport à de la médecine générale classique ou des urgences ?
3: Alors, donc en fait, ces postes de garde, ils sont là pour venir en aide aux patients qui ont un souci qui nécessite des soins de première ligne. Donc, c'est-à-dire quand le médecin n'est pas disponible. Ça, c'est très important parce qu'on est vraiment là de garde. Donc, on ne remplace pas le médecin traitant, mais on vient vraiment en aide quand celui-ci n'est pas disponible. Donc comme vous avez très bien dit, un dimanche soir ou un samedi soir ou même le matin, la maladie ne prévient jamais. Donc, on est vraiment là dans les cas où on ne peut pas se rendre chez son médecin.
2: En revanche, l'idée donc, c'est de ne pas s'y rendre pour des maladies chroniques. Qu'est-ce que ne font pas ces postes de garde ?
3: Alors oui, c'est une très bonne question parce qu'on parle souvent de ce qu'on fait, mais pas assez de ce qu'on ne fait pas. Et je pense que c'est un point assez important à aborder. Alors donc, on a une petite liste d'éléments qu'on ne fait pas du tout. Alors donc, tout ce qui est prise de sang, tout ce qui est... On fait des tests urinaires, mais pas de tests urinaires approfondis parce qu'en fait, le but, ce n'est pas de faire du suivi. Donc, on voit le patient et on essaye de régler le souci sur place ou bien on... transfert vers un confrère ou bien vers les urgences ou bien directement vers le médecin généraliste. D'ailleurs, à chaque fin de consultation, le dossier est également renvoyé au médecin généraliste, évidemment, pour un suivi plus complet. Tout ce qui est également prescription de benzodiazépines, anxiolytes, rallongement de certificat. C'est un peu les éléments qu'on ne fait pas vraiment parce que, comme dit précédemment, c'est des choses qui nécessitent quand même un certain suivi, donc choses qu'on ne fait pas avec les patients.
2: Et donc vous étiez jusque-là donc dans les locaux de l'hôpital Paul Briand à Scarbeck. Vous déménagez, mais vous déménagez en fait juste en face.
3: C'est ça, exactement. Donc on est toujours là. Donc on déménage juste en face de l'hôpital donc, à partir du 6 juillet, donc lundi. D'ailleurs, on a l'inauguration demain, le 3 juillet. Et à partir de lundi, ce sera du coup la chaussée d'Ac numéro 572. Donc les services restent évidemment les mêmes, mais il s'agit vraiment juste d'un déménagement. Normalement, ça devrait aller pour les patients vu qu'on est juste en face. Donc on n'est pas très loin du poste de garde précédent.
2: Il y avait une volonté quand même de rester à proximité du CHU ?
3: Alors oui, évidemment. En fait, il faut savoir qu'on a actuellement 7 postes de garde. Donc on n'a pas seulement celui de Scarbeck, mais on en a 7 qui en fait englobent les 19 communes de Bruxelles. Et le but, en fait, c'est quand même de placer ces postes de garde à des points névralgiques de la commune afin d'être le plus facilement accessible. Donc, c'est-à-dire qu'on est toujours pas loin d'un hôpital. On a par exemple celui du CHU Saint-Pierre qui est juste en face, Molière également. Et le but, c'est vraiment d'avoir une certaine synergie avec les hôpitaux. C'est-à-dire que les hôpitaux envoient parfois des urgences, des patients vers nous, car beaucoup de gens se rendent encore aux urgences pour des problèmes qui nécessitent juste un soin de première ligne, c'est-à-dire de médecine générale. Et nous envoyons également des patients parce que si le médecin voit que bon, il y a peut-être un problème sous-jacent ou autre, alors on renvoie directement les patients aux urgences également.
4: Ça veut dire que ce sont des médecins généralistes alors dans ce poste de garde ?
3: C'est ça.
4: Uniquement ?
3: Exactement. Donc on a uniquement des médecins généralistes, c'est ça.
4: Qui va établir un diagnostic. Imaginons une piqûre de guêpe, la personne arrive complètement enflée et ne sait plus respirer. Là, il va falloir avoir recours, j'imagine, à un médecin spécialisé.
3: Alors, c'est ça. En fait, dès qu'on voit tout ce qui est problème respiratoire, etc., on a quand même tendance à renvoyer aux urgences.
4: Parce que c'est la saison un peu.
3: C'est ça, plus. Et puis, on aime bien quand même avoir le bénéfice du doute, c'est-à-dire que même si on n'est pas sûr, on préfère quand même renvoyer afin, d'une part, que le médecin soit tranquille et que le patient soit également rassuré. Donc, on pense que c'est quand même important. Donc c'est vraiment juste des médecins généralistes de garde. Mmh. Et donc, c'est tout ce qui est, les cas qu'on voit le plus souvent, c'est des grippes, des fièvres, des otites, des petites blessures superficielles qui nécessitent 1 ou 3 points.
4: Pédiatrie aussi.
3: Alors oui, tout ce qui est enfant, on fait également.

0: Après, voilà, comme dit précédemment, si on voit que le souci est peut-être un peu plus complexe, mm-hmm. on n'hésite pas à renvoyer directement aux urgences.
1: Il y a combien de médecins en permanence?
0: Alors, en fait, par poste de garde, on a un médecin. Donc, on travaille quand même avec un réseau de médecins qui est assez large. Donc, on a plus de 1500 médecins qui travaillent au sein de la GBBW. Mais sur place, on a un médecin. Par contre, chose importante aussi à savoir, c'est qu'on a également des médecins par jour, disons que c'est 3 ou 4, qui vont également chez les patients à domicile. Donc, pour les patients qui ne peuvent pas se déplacer, pour les personnes âgées ou un cas qui nécessite une consultation à domicile, alors là, on organise en taxi des consultations à domicile où le médecin se rend tout simplement chez le patient.
1: Et un seul médecin, ça suffit pour faire face peut-être à des demandes? J'imagine qu'il y a des périodes plus compliquées que d'autres.
0: Hein. Oui, absolument. Voilà, quand on rentre dans la saison, donc tout ce qui est hiver, etc., on a le taux de grippe, les virus, etc., qui refont surface. Généralement, ça va. On essaye vraiment au niveau de l'attente, ça va vraiment dépendre. Mais le but quand même, c'est de désengorger les urgences et donc aussi d'avoir des temps d'attente qui sont assez raisonnables. Après, évidemment, tout dépend vraiment du nombre de patients qu'on a, donc ça va vraiment dépendre. Hein. Parfois, on peut voir, donc en semaine, c'est de 19h jusqu'à minuit, on peut voir 4 patients sur la soirée, comme on peut en voir 30 ou 35. Donc ça va vraiment dépendre.
1: Et comment vous établissez l'urgence de la situation? Il y a des, je sais pas, un questionnaire à remplir en arrivant, ce genre de choses?
0: En fait, tout dépend un peu. Je pense que chaque patient a sa propre urgence, a sa propre, image de l'urgence. On essaye premièrement de rassurer le patient, évidemment. Et en fait, voilà, je pense que les médecins ici reconnaissent directement, enfin, probablement, quand il s'agit vraiment d'une urgence ou pas. Donc ça dépend. Et puis comme j'ai dit précédemment, vraiment, en cas de doute, on n'hésite vraiment pas à envoyer aux urgences. Parce que parfois, on peut passer à côté de quelque chose. Donc le but, c'est vraiment de faire une consultation complète. Et comme j'ai dit, que le patient puisse rentrer rassuré. Et que les médecins aussi, après leur garde, puissent rentrer et se dire « voilà, j'ai fait ce qu'il fallait et pour nous, c'est le plus important. » Donc voilà.
2: En termes de prise en charge par les mutualités, les assurances, est-ce qu'il y a des différences par rapport à une prise en charge plus classique aux urgences ou chez le généraliste?
0: Alors, donc il faut savoir qu'on applique les tarifs INAMI. Donc ça veut dire qu'on est conventionné. Donc les patients ayant une mutuelle payent le tiers payant. Après, tout ce qui est assurance privée, etc. Alors tout ce qu'on fait, c'est que tout simplement, on donne une attestation de soins et le patient rend celle-ci à son assurance privée ou autre. Pareil pour les touristes d'ailleurs, parce qu'on prend également évidemment les touristes, pas seulement les Bruxellois ou les Belges. Et donc là, on fait une attestation de soins avec un code de nomenclature. Et puis là, tout simplement, il la renvoie à l'assurance et ils sont remboursés. Mais sinon, pour les Belges ayant la mutuelle, on applique le tiers payant.
2: Donc là, on a ce poste de garde qui ouvre à Paul-Brien. Je suppose qu'il y a d'autres projets qui sont menés par la garde bruxelloise pour peut-être ouvrir d'autres postes ou développer des projets?
0: Alors évidemment, le but, c'était quand même de couvrir les 19 communes bruxelloises et de s'élargir un maximum parce que, en fait, ça répond un peu à un plan qui avait été établi en 2017, qui était de faire en sorte que chaque commune ait en fait un poste de garde à maximum 20 à 30 minutes à proximité. Et en fait, on répond déjà à ce plan avec les 7 postes de garde et on cherche encore dans le nord. Donc on est activement à la recherche d'un poste pour le nord, donc tout ce qui est Kuckelberg, Jet, Molenbeek. Et en fait, une fois trouver ce poste de garde, disons qu'on aurait complété ce plan établi en 2017.
1: Pourquoi vous avez déménagé en fait à Scarbeck et être sorti de l'enceinte de l'hôpital, même si c'est tout près, hein,
0: mais oui, évidemment.
1: Quelle est la raison principale?
0: Alors c'est une très bonne question et la réponse est très simple. En fait, on a tout simplement complété, on a fini le bail et on avait une opportunité, voilà, donc c'est très simple, on avait une opportunité, donc c'est le bâtiment juste en face, il était rénové, donc on s'est dit pourquoi pas et c'est ce qu'on a fait et honnêtement, on est très satisfait, on est très content et on a hâte de voir comment est-ce que ça va se passer à partir du 6 juillet.
1: Mais vu les synergies avec les hôpitaux, les différents hôpitaux, ce ne serait pas plus simple d'être au sein même de l'hôpital?
0: Alors oui.
1: La question, elle s'est posée à un moment donné.
0: Absolument. Donc en fait, nous, ce qu'on essaye de faire, c'est vraiment, comme j'ai dit, d'être à proximité pour avoir cette collaboration qu'on maintient avec les hôpitaux. Après, honnêtement, que ce soit dans le site hospitalier même ou en face, par exemple, on a notre poste de garde à Molière qui est juste derrière les urgences. On n'a pas vraiment vu d'impact au niveau de l'emplacement, que ce soit vraiment dans le site hospitalier ou bien en face. Les patients retrouvent toujours leur chemin. Donc, donc pour ça, il n'y a aucun souci. On n'a pas peur non plus pour les patients de Scarbeck. Je pense qu'ils vont très vite retrouver leur chemin. Donc, non, il n'y a pas vraiment de différence. C'est vraiment là, on a

0: on a complété le bail, on a fini le contrat, on a vu cette opportunité, on s'est dit voilà, pourquoi pas, c'est pas si loin, on est encore en face, on a quelques mètres, donc on a sauté sur l'occasion.
1: Est-ce que vous trouvez encore suffisamment de médecins qui travaillent à des horaires décalés comme ça?
0: Alors oui, en fait, d'un côté oui, mais d'un autre côté, certains sont un peu obligés, dans le sens où en fait on a différents types de médecins. Ça veut dire qu'on a des médecins agréés, des médecins généralistes de garde, maîtres de stage ou pas. Mais à côté de ça, on a aussi les médecins assistants qui sont dans l'obligation de faire leurs heures. Ouais. Et la GBBB permet tout simplement aux médecins assistants de prester leurs heures. Donc c'est un peu donnant-donnant. Donc eux font leur expérience, leurs heures, et puis nous, ça nous permet d'avoir un maximum de médecins sur place afin de pouvoir assurer la continuité des soins.
2: On connaît un peu le nombre de personnes qui passent chaque année parmi l'une des médecines de garde?
0: Alors oui, absolument, on a des chiffres. Donc par an, on est à Scarbec, en tout cas, on a 5000 patients par an. Donc c'est déjà pas mal. En 2024, on était à 4600 patients par an. Donc voilà, je pense que de plus en plus, ça va tout simplement augmenter parce que voilà, on joue un peu sur la sensibilisation, la communication qui est de plus en plus présente. Et je pense que ça joue vraiment par rapport aux patients. Enfin, on voit quand même une différence par rapport à avant. Les postes de garde sont plus connus. Je pense que c'est très positif aussi. Hein, parce que, voilà, comme j'ai dit, le but, c'est vraiment de faire en sorte que les urgences ne soient pas trop... Allez, qu'ils ne soient pas désengorgés. Donc, on voit que ça fonctionne et on est très contents et on espère pour le futur voir pareil.
1: Merci d'être passé par chez nous pour nous avoir présenté donc ce nouveau poste de garde. Et donc on rappelle l'adresse exacte, c'est chaussée de Act numéro
0: 572.
1: Voilà, donc juste en face d'où se trouvait précédemment la garde bruxelloise de Scarbec. Merci à vous Wassila Lecuider d'être passé par chez nous. Je rappelle que vous êtes la responsable de la communication et de la sensibilisation de la garde bruxelloise.
0: Merci à
1: vous. On poursuit en musique tout de suite avec Pete, Silencieux.

0: Silencieux, cette épite. Il est 9h24 et on accueille Aline Walsdorf. Bonjour Aline.
1: Bonjour tout le monde.
0: Qu'est-ce qu'il y a au menu du brunch ce jeudi 2 juillet?
1: Eh bien, ce week-end, c'est le Brossella Festival. Donc, je reçois le directeur et je reçois

0: Bah, l'un des artistes hein, qui fait partie d'un des groupes qui montera sur scène. Alors le Bruxelles Festival, c'est axé jazz, mais pas que. On parle aussi de musique ethno-urbaine. Voilà, comme ça, vous savez tout, ce sera à 10h.
1: Parfait, tout de suite, c'est le billet d'humeur de Vanessa L'Huillier.
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3: Et figurez-vous que pour ce dernier billet d'humeur de la saison, eh bien je suis de bonne humeur. Et oui, tout arrive effectivement. Et c'est d'autant plus étonnant que j'ai une toute petite nuit, comme certains, beaucoup hein, peut-être, de Belges, qui vont arriver ce matin avec des petits yeux, mais desquels sortent des étoiles. Voilà, les Diables Rouges sont donc en huitième de finale de la Coupe du Monde et les klaxons qui ont résonné à 1h du matin en étaient la preuve irréfutable. Mais ils se sont fait peur, ces Diables Rouges. Ils ont mal joué jusqu'à la 86e minute, mais ils ont gagné. En fait, les Diables Rouges en 2026, c'est un peu l'équipe de France de 2018. Vous voyez, ça joue mal, mais c'est efficace. Et les Belges, eh bien, ne sont pas les seuls à s'être fait peur lors de ces 16e de finale. Si on remonte le fil de la soirée, les Anglais, plutôt favoris quand même contre le Congo, ont aussi dû attendre la 75e minute pour que Harry Kane colle au score. Alors pendant 70 minutes, les Congolais étaient qualifiés pour le tour suivant, mais c'était sans compter donc sur l'attaquant anglais. Idem pour le Brésil, mené face au Japon. Quant à l'Allemagne et aux Pays-Bas, c'est l'élimination qu'ils n'attendaient pas à ce stade de la compétition. Reste à voir aujourd'hui bien si l'Espagne et le Portugal vont aussi jouer à se faire peur et renverser la vapeur dans les dernières minutes de jeu. On pourrait dire qu'au final, l'expérience et l'endurance des grandes compétitions l'emportent. Cette Coupe du Monde 2026, elle tient donc toutes ses promesses. L'élargissement de la compétition permet aux équipes africaines de montrer tout l'étendue de leur talent. Et ça, c'est important. L'Argentine et la France gardent, elles, leur statut de grands favoris. D'ailleurs, les réseaux sociaux s'emballent face au trio Mbappé, Olysée, Dembélé. Et pour une fois, ce ne sont pas que les Français qui le disent. On ne me traitera pas de chauvin. Malheureusement, elle tient aussi ses promesses en termes de pollution. Depuis le début de la compétition, Gianni Infantino, donc le président de la FIFA, a parcouru une fois et demie le tour de la Terre dans son jet privé. Et puis Donald Trump, eh bien, il a réussi à se faire inviter pour remettre le trophée le 19 juillet prochain à New York. Ça sera une première pour un homme politique. Mais bon, pour rester de bonne humeur, j'ai décidé de me concentrer donc sur l'aspect sportif. La Belgique rencontrera les États-Unis dans la nuit de lundi à mardi. Encore une petite nuit devant nous, avant peut-être de se retrouver face à la France en demi-finale. De quoi supprimer le somme de 2018 ? À voir.
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1: On a hâte évidemment parce qu'on a tendance à croire que les États-Unis c'est prenable. Mais bon. Bon.
0: Mais j'espère quand même. Hein.
1: Ouais.
0: Ouais.
4: C'est prenable. Faudrait que quelqu'un les sorte.
1: Et t'imagines après Belgique-France. Oh là là. Ça serait bien ça. Ouais. Allez, à voir, hein, dans quelques jours. Chaque jour suffit sa peine. Comme... hein. La bonne nouvelle, ah, mais c'est celle d'Aline aujourd'hui.
0: Oui, et on va parler littérature ce matin avec la chanteuse Dua Lipa. Merci Vanessa L'Huillier pour la bonne idée, la bonne nouvelle. Elle vient donc d'inaugurer à Porto, au Portugal, donc, la Manifesto Library. C'est une bibliothèque permanente qui est installée dans la célèbre librairie Lelo. Alors le projet, il rassemble une centaine de livres qui sont donc censurés, interdits ou bien encore contestés à travers le monde avec des thèmes comme le pouvoir, la mémoire, la liberté d'expression ou encore l'identité. Et parmi les ouvrages, on va retrouver notamment La Servante écarlate de Margaret Atwood, que tout le monde, que tout le monde connaît. Alors cette bibliothèque, elle est le prolongement de son book club et plus largement son média qu'elle a créé, donc Service 95, qui a pour objectif de défendre le droit de lire, de questionner et de préserver des œuvres qui sont parfois réduites au silence.
1: Vive Dua Lipa.
3: Mais oui, c'est important hein, quand on voit un petit peu effectivement dans certains pays c'est plus tout à fait le cas et qu'on les supprime des bibliothèques en tout cas publiques.
1: Merci pour cette bonne info, cette info positive. Merci à toute la rédaction pour ces journaux et ces différentes informations bruxelloises qu'on vous a livrées toute la matinée. Merci à Hugo Velomans qui était avec moi tôt ce matin. Merci à toutes les équipes. Merci à vous. On se retrouve demain dès 6h58 pour la dernière de l'année. Et oui, c'est déjà la fin de la saison. Allez, on va encore en profiter parce qu'Aline est encore là pour son avant-dernier brunch.
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1: Nous sommes le jeudi 2 juillet, j'espère que vous allez bien. Soyez les bienvenus dans ce brunch, on est parti pour 3 heures de direct en radio, web radio et en télévision. Ce matin pour le Point Culture, on va parler du Brossella Festival qui démarre déjà ce vendredi et qui dure tout le week-end au parc d'Ossegem. Donc après Couleur Café, voici Brossella. On va parler jazz mais aussi de musique ethno-urbaine. Ce sera ce matin avec le directeur du festival et puis l'un des artistes qui sera sur la scène du festival dimanche pour l'ouverture du troisième jour. Un peu de patience, ce sera à 10h et puis on va démarrer cette playlist avec Dréa Dury. Elle a justement ouvert la scène de Fox à Couleur Café samedi dernier, comme ça on reste dans la même thématique des festivals qui auront lieu tout cet été. Dréa Dury avec Telem, c'est maintenant sur BX1.

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0: Alice on the Roof à l'instant.
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0: Allez, avant-dernier brunch, j'allais dire de la saison, mais avant-dernier brunch tout court, évidemment, mais il y a du nouveau qui arrive, rassurez-vous, je vous dirai tout demain. Il faudrait être au rendez-vous. Petit point météo ce matin, il fait déjà 18 degrés, il va faire jusqu'à 22. Quelques gouttes de pluie de nouveau sont annoncées pour cet après-midi. Encore une fois, rien de bien dramatique, rassurez-vous. Le soleil s'est levé à 5h34, il se couchera à 21h59. Et puis nous, on poursuit en musique avant de partir au Brossella Festival qui démarre donc ce vendredi. J'ai Cénamo qui arrive avec Désespoir des singes juste avant et ce titre Eventually. Tout ça, ça arrive après une toute petite pause. Restez bien notre écoute dans ce brunch.
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0: Reckless, en titre de Florent Brac à l'instant sur BX1. Merci de nous écouter ce matin.
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0: 9h51, dans tout juste 9 minutes, on va partir du côté du Bourrocella Festival qui démarre déjà ce vendredi avec un concert d'ouverture et puis qui dure tout le week-end. Ça se passe donc au parc de ce game. Je reçois à cette occasion du coup le directeur du festival et puis un artiste qui sera sur la scène dimanche justement pour l'ouverture. Encore un petit peu de patience. Empty Head arrive dans la suite avec ce morceau qui parle donc de procrastination. Ça me parle particulièrement. Don't Wanna. Ça arrive après Grace Liotta et ce titre Don't Own Me, qui est donc un titre avec un angle féministe. Hein, vous vous en doutez, Grace Liotta. C'est maintenant sur BX.

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0: J'espère que tout va bien de votre côté. Vous êtes toujours à l'écoute du brunch. On est en direct jusque 12h30, vous le savez. Je suis ravie d'être avec vous en cette fin de semaine. On va vous faire un petit peu patienter puisque on a des invités qui sont coincés à l'entrée du parking, mais ça arrive, je fais juste durer un petit peu plus le suspense. Je vais mettre un petit morceau de musique, il y a Slamino qui arrive maintenant. On va prendre le temps avec mes invités dans quelques minutes, encore un tout petit peu de patience. Memory Lane, c'est le morceau qui arrive tout de suite et puis on partira du côté du Bruxelles Festival.

0: Et ça y est, je suis enfin en bonne compagnie dans ce studio. C'était Ferdi qu'on entendait ici, saxophoniste, donc qui est très prisé, hein, qui est donc demandé par beaucoup, beaucoup de rappeurs de chez nous. 20 000, c'est le nom de ce morceau.
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0: Et je disais justement que je suis en très très bonne compagnie dans ce studio. On va enfin démarrer notre rendez-vous culturel. Je suis avec Bert Schurz. Bonjour Bert.
2: Bonjour.
0: Tu vas bien ?
2: Ça va, un peu fatigué après une nuit très stressante. Mais...
0: Ça parle football hein, ce matin.
2: Oui, c'est avec le foot et je crois que ma voix est un peu, comment est-ce qu'on dit ça, craquelée, je ne sais pas.
0: Un peu rauque,
2: ouais, un peu, ouais. Un peu bas. Mais bon, ça va.
0: Tu es le directeur du festival Brossella qui démarre déjà demain. Un peu de stress ou pas, Berthe?
2: Non, pour l'instant, ça se passe bien. La préparation, la phase préparatoire est bien. Il n'y a pas de grands soucis. Pour l'instant, il n'y a pas des artistes qui ont annulé, toucher du bois, mais jusqu'à maintenant, tout se passe bien. Et le temps sera aussi très bien, ce qui est très, très important pour nous, parce que les dernières 5 années, le temps était vraiment horrible pour nous.
0: Ah
2: et
0: ouais.
2: Maintenant, on a vraiment peu de chance. Pas trop chaud, pas trop froid, ce sera idéal.
0: C'est vrai que la météo s'annonce vraiment parfaite. Hein. C'est au parc de ce game. Hein.
2: Ouais.
0: Il y avait Couleur Café semaine dernière, ça enchaîne
2: tout
0: avec le Brossella Festival. Et justement, beaucoup d'artistes qui vont monter sur scène, et notamment Rob Bellatré. Bonjour Rob.
3: Bonjour.
0: Tu vas bien?
3: Très très bien.
0: Merci d'être là ce matin.
3: Oui, c'est un énorme plaisir d'être là.
0: Tu n'es pas venu tout seul, tu fais partie du groupe Re-Encounter.
3: Yes.
0: Et tu es donc en compagnie de Lucia Pérez. Bonjour.
4: Yeah. Bonjour.
0: Tu vas bien Lucia?
4: Oui, ça va bien.
0: Merci aussi d'être là hein, ce matin. Ça fait une bonne dynamique dans ce studio, je suis ravie qu'on soit tous les quatre en tout cas ce matin. Alors le Brossella Festival, c'est du 3 au 5 juillet, 3 jours de festival urban, ethno et jazz, hein, un jazz dit aventureux. On peut peut-être expliquer déjà ce que c'est que l'urban ethno, Bert, tu es d'accord?
2: Oui, à l'époque c'était un festival folk, mais je crois que pour nous c'est important les 5 dernières années pour rajouter un peu la ville dans notre programmation, tu vois. À Bruxelles, je crois qu'il y a une hyperdiversité qui est super intéressant pour les musiciens qui sont là, chacun avec son propre identité, avec son propre culture. Et ce qui est important, je crois, ici à Bruxelles, c'est pas mal de musiciens qui se combinent, qui sont toujours ensemble, qui font un style qui est un peu mixte, un peu comme un zinke, si tu veux.
0: Parfait.
2: Et tous ces styles différents viennent ensemble, et ça, c'est bien. Et un bon exemple est, par exemple, ce que Re-Encounter est en train de faire. C'est pour ça que nous sommes très contents et fiers qu'ils sont avec nous.
0: On va en reparler hein, parce qu'évidemment tu parles notamment de volonté d'avoir des récits, hein, c'est pas juste des concerts de musique, mais on va bien au-delà de ça et c'est ce que vous proposez en tout cas avec Re-Encounter.
2: Ouais.
0: On va peut-être revenir un petit peu sur le début, parler un peu de cette programmation qui est très très riche, hein. Il y a des artistes de chez nous, notamment vous, mais il y a aussi des artistes qui viennent d'autres continents. C'est un peu l'idée, c'est de mélanger.
2: Tout à fait, c'est un peu cette idée-là. Normalement, ce qu'on fait, la moitié des groupes sont belges, bruxellois belges, et l'autre moitié ils viennent de l'étranger.
0: Ouais.
2: Et on essaie toujours de quand même rentrer dans une discussion avec les artistes internationaux et avec les artistes belges pour regarder est-ce que c'est possible pour faire des propres productions où les deux viennent ensemble. Et comme par exemple ce que Lucia a fait il y a quelques années dans le projet Brussels on the Interplay, où il y avait 3 jeunes musiciens qui viennent de Londres et 3 jeunes musiciens qui sont belges, bruxelloises, qui ont travaillé ensemble pendant, je crois, une résidence de 4 journées, leur propre morceaux, 6 morceaux, compositions qu'ils ont répétées et après ils ont joué ça en Belgique et en UK.
0: Donc quoi, ça devient une espèce de collaboration parce que c'est déjà la 3e édition hein, du Interplay. Comment tu l'as vécu toi Lucia justement cet exercice?
4: C'était super.
0: Ouais.
4: C'était vraiment une chouette opportunité et c'était la première édition. C'était, donc ça aussi, quelque part, c'était un peu cool de vivre la première édition.
0: Le côté expérimental de la chose.
4: Oui,
2: expérimental, oui, tout à fait.
4: Mais je pense que c'était vraiment chouette, c'est des bonnes initiatives. Et je pense

0: pense qu'il en faut de plus en plus des initiatives comme
1: et
0: ça.
1: donc quoi deux groupes se rassemblent et proposent chacun leur morceau et puis vous vous complétez ou pas
0: c'était même pas deux groupes c'était vraiment trois personnes complètement
1: qui sont plus... ok d'accord je comprends
0: même trois personnes qui jouaient complètement différemment dans des styles vraiment vraiment différents.
2: Mm-hmm. Oui. Ce sont deux cultures très différentes.
0: Ouais.
2: Le Saint Jazz de Londres et celui de Bruxelles. Ouais, mais ça, c'était quand même très intéressant pour regarder comment les deux styles différents se mêlent et viennent ensemble.
1: Et justement, comment ils font, comment on fait, Lucia, pour justement mélanger ces styles, puisque vous dites que le jazz à Londres et celui de Bruxelles sont bien différents. C'était naturel?
0: Oui, en parlant, en partageant, en jouant ensemble. Après, j'ai pas vraiment eu la chance d'écouter les deux dernières éditions.
2: Il y a eu trois. Oui.
1: C'est la troisième ici.
2: Oui, c'est la troisième. Oui.
0: Ah ben, je vais l'écouter du coup. J'ai hâte. Mais je pense que c'est vraiment aussi du cas par cas, mm-hmm. des musiciens, musiciennes tellement différentes. Je sais pas. En fait, je sais pas si je peux dire que mon cas se résume... Enfin, que toutes les situations se résument à mon cas. Je pense que mon cas, c'était mon cas. Et...
1: En tout cas, je trouve que ça répond bien à cette programmation qui globalement propose de mélanger les genres, de mélanger les styles. Et puis aussi des artistes plus confirmés que d'autres. C'est aussi parfois une opportunité en tant qu'artiste émergent ou émergente de pouvoir fouler une scène juste à côté d'un artiste qui est plus confirmé, n'est-ce pas Berthe?
2: Tout à fait. Je crois que c'est important quand on peut offrir cette expérience. Mm-hmm. Peut-être, comme vous savez, on organise aussi Jazz Medley à Anvers mm-hmm. avec notre petite équipe. Et comme par exemple là aussi, qui peut jouer aussi le groupe Bruxelles Interplay. Prendre la scène à Jazz Midlem en prime time, par exemple, avec une captation par radio en direct. Toutes ces choses-là, ça, c'est très important. Les mentors, que sont les professeurs, si vous voulez, qui donnent leur avis, comme pour l'édition avec Lucia, c'était Stéphane Gallon qui était là, en outre. Et ça, c'est bien aussi que ces gens soient là et qui sont vraiment avec un grand intérêt, qui suivent le trajet de cette jeune musicien. Et pour nous, c'est important, comme festival, qu'on peut aussi soutenir les jeunes artistes ici.
1: J'imagine bien. Le jazz aujourd'hui, il prend plein de formes différentes. Hein. Je ne sais pas si tu es d'accord avec ça. Berthe, je ne sais pas si vous êtes tous les deux d'accord aussi avec ça. Berthe, tu as envie de pousser les concerts au-delà de ce qu'ils sont, au-delà de la musique. Hein. Parler vraiment de récits, on le disait au début de cette interview. Et c'est un petit peu ce que vous proposez, vous, avec votre projet Re-Encounter. Est-ce que vous ne voulez pas un petit peu nous expliquer qu'est-ce qui se passe concrètement en live quand vous montez sur scène? Vous êtes sept à vous partager la scène. Comment ça se passe?
3: C'est un peu chaotique, mais c'est magnifique.
1: Mais
3: c'est
1: bon
3: vraiment
1: sens.
3: Chouette de le faire.
1: Okay.
3: En fait, on a commencé, donc Re-Encounter. En fait, j'ai choisi ce nom parce que je pensais que ça marchait aussi en français. Voilà, rencontre, mais voilà, c'est pas facile d'avoir cet effet avec ce nom. Donc désolé, francophone, que
1: aucun
3: c'est devenu
1: problème.
3: Re-Encounter.
1: C'est le challenge.
3: Voilà, et le mot le dit, ça a commencé avec une rencontre, en fait, de nous tous. On était sept à l'époque, on est un peu plus nombreux maintenant.
1: Vous êtes combien maintenant sur scène?
3: Neuf sur scène.
1: Wow.
3: Ouais, c'est un peu, voilà, c'est un peu un projet maximaliste qui n'est pas... voilà, dans une époque minimaliste, on essaye de faire quelque chose de différent. Et en fait, j'avais ramassé tous les musiciens que j'avais envie d'interagir avec. Et aussi, voilà, comme Berthe l'a déjà dit, voilà, on vit dans une ville très diverse. Mm-hmm. J'avais envie vraiment de faire, de traduire en son un peu cette urban ethno vibe.
1: Ouais.
3: Donc j'avais ramassé des gens en fait, issus de sous-cultures, subcultures très différents.
1: C'est vrai que ça va partout, hein, parce qu'on parle de griot, on parle aussi de rythme gnawa, etc.
3: Gnawa est un peu devenu, après on est tous tombés amoureux avec le gnawa, donc c'est devenu un peu le ton principal,
1: d'accord.
3: La musique. Donc, mais ça a vraiment commencé avec une improvisation, et après on a retravaillé les improvisations qu'on a fait là-bas dans un set, dans une histoire, récit musical, et qui est un peu très très fort inspiré par les traditionnels gnawa.
1: Mm-hmm. Mais donc il y a de la prise de parole entre les morceaux, il y a des échanges avec le public.
3: Parce que voilà, et tout le monde prend son devant et voilà, il y a quelques grands talents vocaux dans le groupe qui se lancent sur les grooves. Et les grooves sont très répétitifs, très méditatifs et extatiques des fois aussi.
1: Ouais, ouais.
3: Donc voilà, c'est de la musique de trance, c'est devenu

0: Une sorte de musique de trans jazz.
1: Ouais.
0: Avec C ou S, voilà, vous pouvez choisir. Parce que ça trans.
1: Mais on rentre dans un certain état, j'imagine. Hein. C'est ça, ce côté méditatique, c'est on rentre dans une espèce de trans, entre gros guillemets.
0: Ouais. Qui est fort grâce au groove Knawak qu'on travaille avec. Ouais.
1: Comment on arrive à improviser à autant sur scène en étant neuf? C'est quoi? C'est des jeux de regard? Comment ça se passe? C'est juste de la confiance, peut-être?
2: C'est une question de structure aussi, enfin, ou en tout cas essayer d'avoir des structures.
1: Ouais. Essayer, j'aime bien.
2: On essaye d'avoir des structures.
0: Parce qu'on a quand même travaillé la musique après la première rencontre était improvisée. On a essayé de faire ça en live, mais voilà, c'est très compliqué quand même. Ouais. Donc on a un peu travaillé des structures, un peu le framework, le cadre dans lequel on se lance un peu. Ouais.
2: On est parti d'un pro et puis avec ça, Rob et je pense surtout Rob et Yos aussi, non?
0: Oui, Yos est là aussi.
2: Écrit un peu des structures.
1: Mais donc vous savez où vous pouvez improviser, c'est un petit peu ça quand vous
0: parlez
1: de structure.
0: Exactement, tout le monde reçoit une sorte, you go, c'est ton moment.
2: Oui,
0: c'est
2: mais je pense qu'on peut toujours quand même un peu improviser.
0: Exact.
2: On improvise aussi avec la structure. Ouais. Parce que c'est pas que c'est fixe, c'est un peu, il y a des cues, il y a des...
0: Ouais. Mm-hmm. On trouve que l'énergie est très importante dans une musique comme ça, donc c'est aussi un peu voir qu'est-ce que ça donne, est-ce qu'on est parti dans un...
1: Il faut une certaine confiance, j'imagine, entre vous pour pouvoir oser...
2: Oui.
1: C'est un truc qui s'est installé dès le début, c'est ça qui est chouette aussi, c'est vous avez travaillé directement avec cette idée-là. Hein.
0: Ouais. Mm-hmm. Et voilà, du coup, vu qu'on est très nombreux, on ne joue pas tellement de fois, donc c'est toujours un peu, voilà, on ne s'est pas vu pendant un mois ou deux mois, et voilà,
2: ce qui est chouette.
0: On doit y aller.
2: Ouais,
0: ce qui est chouette, voilà, c'est toujours, on est toujours très, très attentif, très dans le moment.
1: Ouais.
0: Voilà. Et c'est une musique qui. Voilà, qui gagne de ça.
1: Il y a un côté un peu rituel aussi et sacré dans votre musique, hein, c'est un petit peu ça. Qu'est-ce qui est sacré finalement, puisque vous dites que vous jouez pour ça?
0: Donc moi j'avais l'opportunité de créer ce projet. J'avais reçu une wild card, carte blanche de Metix, une magnifique organisation de Bruxelles qui travaille aussi dans le même urban ethno vibe. Et j'étais très fort dans la musique. Sacré et surtout la musique de trance en fait. Et donc j'ai cherché ce que je voyais comme élément dans ces musiques, le fil rouge un peu dans chacun du groupe, même si ça vient du jazz, qui a rien à voir avec une musique sacrée à la surface, tu vois, mais qui est quand même issue de traditions très, très profondes. Donc j'avais envie de mettre quelques musique de sacré en fait ensemble et voir qu'est-ce que ça donne.
1: Mm-hmm.
0: Et voilà, ça, donc c'est un peu issu avec cette idée.
1: Ouais.
0: Mais voilà, c'est aussi une musique très festive, donc maintenant on est plutôt, on focalise un peu sur ça, surtout sur les festivals, mais voilà, c'est quand même important le Gnawa étant l'exemple le plus clair, voilà, c'est une musique qui, allez, c'est pas qu'une musique, c'est toute une
1: univers
0: de thérapie, et tu vois, et on est, moi je me suis un peu lancé dedans ici à Bruxelles, dans cette culture, j'étais dans les lilas, les cérémonies, et donc c'est quand tu comprends ça, c'est très profond en fait.
1: Berthe, est-ce que c'est pas une des plus belles façons d'ouvrir le festival dimanche finalement, par un rituel et par ce côté un peu sacré?
3: Je suis en tout cas curieux parce qu'un rituel à l'extérieur à 1h le dimanche, c'est quand même peut-être un peu atypique. Mais bon, c'était à cause des raisons production, parce que
0: exactement,
3: c'est vraiment un grand groupe qui est là avec 9 musiciens. Ça prend du temps pour faire le soundcheck, etc.
1: Ça,
3: et si on doit faire ça au milieu du festival, c'est plus compliqué pendant le line-up, tu vois.
1: Mm-hmm.
3: Et dans ce sens-là, mais j'espère qu'il y a un grand groupe de gens qui sont intéressés au projet qui vont être là.
2: Guests.
1: Mais bien sûr. Puis j'imagine qu'il y aura les amis qui seront là pour faire du bruit aussi.
0: Oui, évidemment.
2: Ouais. Mais est-ce que je peux juste rajouter un truc au truc
0: évidemment.
2: Que je trouve qu'il ne faut pas quand même oublier que nous, on fait pas le sacré dans le terme du Gnawa.
0: Oui, évidemment.
1: C'est votre sacré à vous.
2: On crée une sorte d'autre sacré qui est un peu dans le partage entre nous, avec le public, que le public écrit, chante avec nous, qu'il danse. Et je pense que ce qui est beau, c'est que chaque personne du projet et du public peut y trouver son propre sa propre relation au sacré.

0: après, en fait, c'est ce que c'est. Donc, bah, je vais juste préciser que nous, c'est pas un rituel gnawa.
1: Non, bien sûr.
2: En fait, c'est basé. Ouais. Les racines du projet sont un peu dans cette culture-là.
1: Oui, parce qu'on va, on va au-delà d'un concert, mais en effet, la musique, elle est fédératrice, elle rassemble, elle permet de partager plein de belles choses. Et j'imagine que c'est ça que vous mettez surtout, surtout en avant, par le biais aussi d'autres récits que vous rajoutez. On va faire une petite pause musicale, si vous le voulez bien. Et puis, on va continuer à parler du Bruxelles Festival, hein, qui arrive déjà demain. Re-Encounter. Donc, on va mettre un de vos morceaux. Sidi Moussa. Qui arrive juste après.
0: Yeah.
1: Et puis on se retrouve dans quelques instants.
2: Yes.
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1: Et je suis toujours en très très bonne compagnie dans ce studio avec donc Bert Schreurs qui est le directeur du festival Bruxelles qui prend déjà place déjà demain. Et puis Rob Bellatré et Lucia Pires donc du groupe Re-Encounter. On vient d'entendre l'un de vos titres ici, on s'est fait plaisir avec Sidi Moussa. Le Bruxelles Festival, c'est un festival qui se veut extrêmement accessible. Déjà il y a un corner prévu pour les enfants avec des concerts qui sont conçus spécialement pour elles et eux. J'imagine que c'est déjà toute une organisation, ça, Berthe, hein, que de pouvoir proposer évidemment une programmation pour les plus jeunes.
2: Oui, on fait ça ensemble, on le fait avec Jeunesse Musicale, qui ont une belle vue, je crois, sur la scène actuelle pour les programmations, les musiciens qui s'occupent avec plutôt les jeunes et les familles. Alors, c'est une tradition de Bruxelles pour avoir une propre programmation pour les familles. Cette année-ci, c'est pareil, il y a plusieurs concerts, mais aussi des workshops qui sont basés sur l'idée de l'improvisation de jazz.
1: C'est
2: mais
1: génial.
2: Tout le monde peut participer à partir de 2 ans jusqu'à... Enfin, n'importe. Et c'est une façon, c'est quelque chose où l'improvisation est faite par une invitation. Tout le monde est bienvenu, soit avec un instrument, soit avec sa voix, soit avec son corps, n'importe. Et il y a maintenant une sorte de partition graphique qui va être présentée dans une demi-heure pendant le workshop. Et après, il y aura un concert avec une trentaine ou une quarantaine de musiciens. Alors, c'est le public, mais ce sont des musiciens.
1: C'est les deux, en fait, finalement.
2: Voilà.
1: Est-ce qu'il n'y a pas d'âge, en fait, pour s'ouvrir à la musique, à l'improvisation, le plus tôt, le mieux ?
2: Je ne crois pas, non. Non, je ne vois pas pourquoi. C'est une sorte de liberté qu'on a, c'est un aspect de concentration, être là pour les musiciens qui sont là, c'est un aspect de confiance aussi, je crois. Et ce sont tous des petits des aspects qui sont importants, qui est bien possible avec une petite explication qu'on peut utiliser. Et sur cette façon-là, presque ludique, on peut aussi montrer aux gens que c'est un des éléments importants de la musique jazz, c'est l'improvisation,
1: ouais.
2: Comment est-ce que ça se fait. Très, très basique, bien sûr, évidemment, mais quand même, j'ai reçu déjà des réactions des gens, parce que l'année passée, on a fait ça aussi avec une groupe de danse, avec Ultima Vest de Molenbeek, qui a fait une workshop où il y a une interaction entre la musique et la danse, avec des participants. Et là, de nouveau aussi, il y a des réactions après, c'était des participants qui me disaient, écoute, pour nous, on a des autres oreilles maintenant, au moment qu'on commence à écouter la musique. De nouveau, c'est une petite intro, hein. Il ne faut pas exagérer, mais quand même c'est intéressant. Et c'est aussi bien qu'on peut organiser ces choses-là aussi pendant un festival et pas faire le truc animation pour des enfants classiques, traditionnels.
1: Oui.

0: Ici, c'est toujours la musique qui est le point de départ.
1: Mm-hmm. On parle donc du fait qu'il n'y a pas d'âge hein, pour remettre les pieds dans la musique. Vous avez mis les pieds dans la musique à quel âge, vous deux, Rob et Lucia?
2: Moi, j'avais 10 ans.
1: Ouais.
3: J'avais 9 ans.
1: Et depuis, ça ne s'est jamais arrêté?
2: Non.
1: Et directement dans une histoire d'improvisation
2: Non, en fait, ce que tu viens de dire, en fait, je suis aussi, j'ai passé tout un chemin comme ça, parce que je suis formé classique, ouais. Donc j'étais trompettiste classique quand j'étais jeune et j'en avais marre, en fait, à 18 ans.
0: Tu es toujours
2: ans.
0: Jeune.
2: Oui, non, quand j'étais enfant. Quoi.
1: Pourquoi? Parce que le classique était trop carré?
2: C'était carré, je m'ennuyais un peu à 18 ans, donc j'ai lâché la trompette, en fait. Et okay. C'est en étudiant à Gand, qui est quand même une ville très musicale, ouais, de jazz, et donc j'ai vraiment remarqué, je peux aussi faire quelque chose de différent avec cet instrument. Et donc, ça a été tout un chemin de, voilà, de la confiance, comme tu dis, concentration, voilà, être là. J'adore cette... et je suis pas du tout à la fin de ce chemin, je
1: non,
2: pense. C'est vraiment très intéressant, l'ouverture vers l'impro et, comme pratique musicale.
1: Tu le vois aussi comme ça, Lucia?
3: Oui, complètement. En fait, je pense, je sais pas si on en avait parlé, mais j'ai un chemin un peu pareil.
1: Un peu similaire.
3: Ah, ok. Pratique aussi. Puis j'ai commencé à me faire un peu, à m'ennuyer un peu. Pas avec la musique en soi, mais avec tout le monde qui vient avec, peut-être, ou les possibilités du futur dans la musique classique.
1: Tu te sentais un peu coincée, peut-être?
3: Oui, je pense. Et en fait, à un moment donné, j'ai changé de prof. J'avais un prof incroyable, Monsieur Rançon, Jean-Pierre Rançon.
1: Petite dédicace. Ouais.
3: Oui, petite dédicace à Jean-Pierre Rançon. Et après, j'ai changé de prof parce que je voulais participer à une compétition et il m'a un peu appris comment je devais bouger pour sentir la musique physiquement.
1: Ok, chouette ça.
3: Ah non.
1: Non.
3: Au contraire, pour moi, à l'époque, ça m'a... Enfin, aussi, j'avais 16, 17 ans, ça m'a un peu...
1: C'est pas le bon âge.
3: Je voulais pas qu'on me dise comment je devais bouger.
1: Ah oui, ça je comprends. C'est pas le bon âge pour... Non, ça je comprends.
3: À l'époque, j'étais pas très réceptive pour ça, donc je me suis dit, en fait, j'ai un peu arrêté de croire à cette musique, donc...
0: Est-ce que vous jouez encore la musique classique maintenant?
3: Maintenant, non. Je reprends un peu des fois, je regarde... Enfin, ça m'arrive rarement, mais des petites études... Maintenant, ouais. Je me dis, en fait, finalement, cette musique, il y a tellement de liberté dedans aussi.
2: Ouais. Je commence à écouter plus en plus, en fait. Ouais. Donc, voilà, vraiment du respect pour le monde classique. On ne veut pas le diminuer, mais voilà.
3: Mm-hmm. Non, j'adore la musique classique. Ouais. Ce n'est pas du tout la musique classique que je... Ouais.
1: C'est peut-être plus facile d'y revenir maintenant, après avoir passé le stade de l'improvisation, du jazz, de toutes ces libertés, pour pouvoir comprendre tout ce que propose, en fait, la musique classique, peut-être, aujourd'hui. On ne l'a pas encore dit, donc il y a des concerts qui commencent assez tôt, samedi et dimanche. Hein, Berthe, on est sur du 13h et 13h30, si je ne me trompe pas. Mm-hmm. Vendredi, c'est juste un concert d'ouverture. Enfin, juste, ce sera déjà une très, très belle façon de commencer, évidemment, le festival. Et puis, des gros après-midi bien remplis, avec un dernier concert à 22h30 et 22h45. De quoi proposer pour tous les goûts. On le sait, hein, le jazz prend plein de formes différentes. Aujourd'hui, on n'a pas trop encore évoqué, mais comment vous le voyez, vous, aujourd'hui, cette belle scène de jazz qui est foisonnante ici à Bruxelles et ailleurs en Belgique d'ailleurs?
0: Je crois qu'on a pour l'instant vraiment une génération, je ne vais pas dire exceptionnelle, mais quand même, il y a de très hauts niveaux et très vivante et très, très créative, je crois. Et ça, c'est quelque chose, surtout maintenant à Bruxelles. Vous savez, à l'époque, il y a une scène dans les années 90 à Anvers et après, c'était Gand. Mais je crois, pour l'instant, je crois que c'est maintenant la scène du jazz d'ici à Bruxelles qui est vraiment hyper intéressant, avec une ouverture pour combiner des styles, des différents styles, si c'est la musique électronique ou la musique plutôt hip-hop ou la musique jazz classique, n'importe. Il y a toujours cette recherche qui est là et cette rencontre entre des musiciens. Et il y a quand même beaucoup de musiciens aussi qui sont avec une très haute qualité. Alors, on a vraiment une scène très, très intéressante. Et c'est bien s'il y a un festival qui est basé à Bruxelles qu'on peut... qu'on peut rentrer dans la discussion avec tous ces musiciens et regarder qu'est-ce qu'on peut faire ensemble. Quoi.
1: Est-ce que ça rend le jazz plus accessible, selon vous, le fait qu'il ait différentes formes?
2: Oui, moi je trouve que le mouvement qui est en train de est en train de se dérouler ces dernières années rend le jazz plutôt accessible. Mm-hmm. Tu as tout ce côté ici très bruxellois qui prend beaucoup de la musique techno, de clubby, et voilà, par exemple Echt et Toucan, quand tu écoutes, c'est magnifique ça, c'est aussi du jazz, mais très, très accessible pour un certain public.

0: Donc voilà, et c'est aussi un peu notre mission aussi. De base, on a choisi, voilà, ça doit être une musique qui fait bouger les gens, qui doit être accessible. Et je pense, oui, moi je vois quand même ce mouvement vers voilà, des formes plus voilà, participatives et...
1: un peu hybride aussi.
2: Mais c'est peut-être hybride, que ça, là, on voit aussi que le public devient de plus en plus plus jeune.
1: Oui, ça, oui, c'est vrai. Voilà,
2: c'est ça le ne t'étais pas d'accord?
3: Je réfléchis.
2: Et non, mais c'est quand même... On, avec notre autre festival, Bruxelles Spring, qu'on organise en mois de mars, cette année-ci, c'était à Volta, je crois que l'âge moyenne était peut-être 25 ans. Ah, wow.
1: C'est chouette. C'est,
2: et c'est très
1: chose,
2: chouette.
1: Ouais.
2: Et en même temps, il y avait aussi un groupe comme Ola Tunji, qu'elle a joué. Ornelle a vraiment joué façon John Coltrane.
0: Oui, oui, c'est vrai.
2: Pour une heure.
0: Hyper jeune. Hein.
2: Vraiment à fond. Et les gens étaient ravis. Quoi. Mm-hmm. Alors, je crois que c'est vraiment possible pour aussi présenter la musique qui est moins évidente, plus complexe, quand même, dans un contexte où le public... se trouve à l'aise, quoi, d'une certaine façon. Et ça, c'est très intéressant, je crois. Et si on peut continuer à cette façon-là, je crois que je suis presque sûr. Et là, je fais de nouveau un lien avec Londres, où il y a aussi une scène très vivante, mais surtout le public, là, est aussi, très jeune, très intéressé. Et parce que c'est musique de jazz, en effet, c'est pas difficile, c'est aussi, c'est une sorte de, comment dire, c'est une façon de penser, une sorte d'émotion, quoi, qui est là, qui est intéressant et qui fait partie du nightlife, quoi.
0: Voilà.
2: Et ça, j'aime bien. Et ça, on a bien vu, tu as joué à Brickland Jazz Festival, un festival qui mérite pour aller là-bas, parce que là, ce qu'on voit, là, le public, c'est beau. c'est très intéressant, quoi.
3: Mais je pense qu'aussi, je pense que c'est pas vraiment que le contenu de la musique, d'être plus accessible ou pas, parce que je pense que c'est un peu, comment on dit, subjectif, l'accessibilité. Mais je pense que c'est aussi la responsabilité peut-être des programmateurs ou programmatrices comme toi, en fait, qui mélangent, comme tu disais, peut-être des noms un peu plus connus avec des gens plus émergents qui sont peut-être quelque part un peu plus expérimentales. Ouais. Et je pense que, en fait, c'est aussi dans un festival, c'est la meilleure occasion pour apprendre à écouter des musiques qu'on n'est peut-être pas à l'habitude, parce que dans une après-midi, peut-être qu'on passe par différentes phases, on a envie de voir cet artiste, mais on est curieux aussi. Donc je pense que c'est beaucoup du travail de gens qui sont pas sur le podium, en fait.
1: C'est du travail de l'ombre, en tout cas, c'est sûr. Je rappelle que donc le Bruxelles Festival commence déjà demain avec un concert d'ouverture. Les portes s'ouvrent à 19h, le concert est à 20h30. Et puis deux après-midi bien remplis, avec le samedi, ça commence donc à 13h30, si je ne me trompe pas, et à 13h le dimanche. Et donc on va en profiter jusque très très tard, jusque presque minuit, si je dis juste. Il y a aussi, je parle pour vous, Encounter, il y a un album qui arrive le 18 septembre, Angels and Demons at Play. Il y a aussi une release party qui est prévue au Recyclar. Ce sera en janvier 2027. Il faudra rester à notre écoute. Merci Berthe, merci Europe, merci Lucia d'être venue dans ce studio. Que ça se passe bien ce week-end.
2: Et bienvenue.
1: Mais avec bienvenue grand plaisir. Merci à vous, à très bientôt.
0: Merci
2: bien.
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3: Ce matin, on était donc au Bruxelles Festival avec le groupe Re-Encounter et puis le directeur du festival, hein, Bert Schreurs. J'ai dit une bêtise en fin d'interview, j'ai parlé d'une release party qui aurait lieu en janvier 2027 pour Re-Encounter, mais non, ils sortent leur album en septembre, hein, le 18 septembre, et la release party, eh bien le jour même, ce qui arrive donc en janvier, c'est un concert prévu au Théâtre Mardi. Voilà, comme ça, tout est clarifié. Je préfère être sûre. Hein. On va poursuivre en musique, si vous le voulez bien. Il y a Essila qui arrive avec ce titre qu'elle a donc défendu à l'Eurovision, Dancing on the Ice. Ça arrive après notre cher Dessilou, projet donc porté par Diane Tennyson. Mios Otis, c'est le morceau qu'on écoute ensemble ce matin.
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Il est 11h sur BX1. Le brunch, ça continue pendant encore 1h30, ça se passe en direct, en radio, web radio et puis aussi en télévision. J'espère que tout se passe bien pour vous. Giacomo, c'est ce qui arrive dans la suite avec Indistinct Chatter. Je vais y arriver, me forcez pas à le redire. Juste avant, c'est

Toucan, on parlait justement de Toucan durant cette interview au Bruxelles Festival qui met en avant l'urban ethno music et aussi le jazz, hein, le jazz qui prend plein de formes différentes, qui va avoir des accents plutôt électro, parfois rock, parfois hip-hop. En tout cas, c'est ce qui se passe clairement aujourd'hui sur cette scène qui bouillonne et qui foisonne.

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0: l'instant avec La Fête, un titre sorti au début de cette année 2026. Merci d'écouter le brunch.
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0: J'espère que tout se passe bien de votre côté. Petit point du côté du ciel, hein, si vous le voulez bien. Les températures sont assez douces. Aujourd'hui, il va faire jusqu'à 22 degrés. Quelques gouttes de pluie cet après-midi, rien de bien dramatique à nouveau. Il fait déjà 19 degrés. Puis je vous propose de continuer en musique. Il y a Pete qui est prévu dans la suite avec ce titre « Rêver mieux », titre présent sur son dernier album « Joy Boy », sorti aussi cette année 2026. Il arrive juste après « Ascendant Vierge ». Je rappelle que Mathilde Fernandez, hein, la voix du duo, était venue dans ce studio pour parler de son album « Piano voix. Elle reprenait ses morceaux écrits au piano qui ont été destinés soit à Ascendant Vierge, soit à son projet perso. Elle le remettait dans leur version originale, c'est-à-dire en piano-voix. On se fait plaisir, peut-être que ça va vous réveiller un petit peu. Soyez prêts et prêtes, s'il vous plaît. Lotus Noir, c'est maintenant dans ce brunch.

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0: Flat Days, un titre de Twin Toes à l'instant sur BX1.
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0: 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Et j'en profite pour vous dire que Nicolas Mouquet, qui fait partie donc du duo Twin Toes, s'est lancé en solo. Il était venu dans ce studio, c'était à l'occasion du parcours francophone si je ne me trompe pas. Et là maintenant ça y est, officiellement le premier single a été dévoilé. C'est donc un titre qui s'appelle Vague, qu'on avait écouté en exclusivité lorsqu'il était venu dans ce studio. Mais alors on n'était pas sur le mixage final bien entendu. Vague, c'est un morceau qui parle des choses simples de la vie, du fait de sourire, de se souvenir de cette naïveté, peut-être de cette innocence qu'on avait avant, qui nous permet vraiment de profiter de petits moments, de petites choses. Il va droit au but, pas besoin de faire des tours et de prendre en tout cas des détours, voilà, de prendre des chemins différents, etc. Non, on va droit au but, on profite des choses simples, on sourit. On écoute Vague. On écoutait Vague hier, on le découvrait, il y a aussi un clip qui est sorti. Voilà, comme ça vous savez tout. Doui, c'est ce qui arrive dans la suite avec Te plaire, juste après la chanteuse Aurori. Et ce titre, Plus jamais, merci d'écouter BX1.

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1: On va poursuivre ce brunch, si vous le voulez bien. Encore 45 minutes pour en profiter en musique. Hein. Et puis, petit point météo, si vous le voulez bien. Il va faire jusqu'à 22 degrés. Il fait déjà 19 degrés ici à Bruxelles. Quelques gouttes de pluie au programme, rien de bien méchant. Un petit peu plus en tout cas que hier et avant-hier. Comme ça, je suis tout à fait honnête avec vous. Dans la suite, il y a Maggie qui arrive avec Solas. Juste avant, c'est Leo and the Cats. Et puis tout de suite, Aurel. Aurel qui est donc membre de Sunfjord à la base avec ML qu'on a entendu un petit peu plus tôt ici dans l'émission. ML et Aurel, ils sont frères et sœurs. Ils avaient donc ce duo de famille. Là, chacune a poursuivi sa route. On a eu la fête avec ML. On est là avec Aurel.

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0: J'adore Jean Jass sur BX1, la radio. Incroyable. Aline a changé de voix d'un coup.
1: Ouais, ouais. Mais oui, j'ai pris peut-être un coup de vieux aussi, même.
0: Ah bah, oh, bah merci, c'est gentil, ça fait plaisir. Tu vas avoir des problèmes, toi.
1: Bon, il est midi, on va lancer ce petit top horaire, Sébastien, si tu veux bien.
0: Oui, je veux bien, Aline.
1: Il est donc midi sur BX1, merci d'être avec nous. J'espère que tout va bien chez vous et vous l'entendez, je suis en bonne compagnie. Sébastien Van Mulders, notre programmateur qui nous a rejoint, et puis aussi Hugo.
2: Hello.
1: Bonjour, comment ça va?
2: Bah ça va, je vois que tu reprends bien la console depuis ce matin.
1: Mais oui, on a changé les rôles, aucun problème. Des petits problèmes parfois d'écran derrière moi, mais vu que je suis multitâche, je suis une femme, tu sais bien, j'ai su m'en sortir, bien entendu. Pendant, et j'en profite, hein, je tacle. Hugo, c'est toi qui gères d'habitude la technique, hein, lors des matinales et puis d'autres émissions.
2: Effectivement.
1: Tu t'essayes gentiment à l'animation.
2: Mais oui, je sors un peu de l'ombre. Parfois, je faisais une petite intervention dans la matinale,
1: c'est
2: mais
1: vrai,
2: toujours
1: ça.
2: Quelque chose de relativement bref. Et je me suis dit, pourquoi pas candidater, essayer pour peut-être, qui sait, à la rentrée, espérer quelque chose.
1: Et coaché par notre expert
2: en radio. Je regarde
1: Sébastien
2: droit dans les yeux.
0: Je sors, je ne suis plus là. Au revoir. Non, mais c'est cool. T'as tout le temps du passage dans ce studio, en fait. Hein. T'es en plein milieu de la rédaction, il faut le dire. Je ne sais pas si on voit les images. On voit les images.
1: On voit parfois les images. On voit qu'il y a des vitres, en tout cas, et qu'on peut voir la rédac. C'est vrai que je passe pas mal de

0: en soi-disant seul, mais en fait tout le monde vient me faire des petits coucous. Hein.
1: Tu connais toutes les anecdotes, on vient te raconter notre vie privée, c'est vrai, tu connais la vie privée de tout le monde.
0: Plus ou moins.
1: Balance, vas-y, on veut savoir. Allez, on veut du crosti.
0: On va garder ça bien gentiment pour nous. Mais j'ai été juste voir ce qui se passait à côté parce qu'en fait...

0: basse que je trouve particulièrement sympa. Mm-hmm. Et tout de suite, c'est Oscar and the Wolf avec une reprise du groupe R.E.M. et le titre Losing My Religion.
1: C'était parfait, non Seb?
2: R.E.M, ça me dit quelque chose.
1: Ouais, bien sûr.
2: C'est un petit groupe bruxellois qui débute. Je sais plus.
1: C'est cela, oui, allez, Oscar and the Wolf, comme tu le disais. Merci Hugo.
0: Avec plaisir.

0: Tu me manques, Anaïs MVA à l'instant sur BX1.
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0: Encore un petit peu de brunch, est-ce que ça vous dit? Ça tombe bien, il reste une vingtaine de minutes à passer ensemble. Et je suis ravie de ce qui arrive dans la suite. Adam la nuit, ça faisait appeler AA. Faya, vous allez voir, il va mettre le feu et de la bonne façon. C'est un poète aussi, hein, cet artiste, hein, je tiens à le préciser. Il arrive juste après Ljubljana. Elle était dans la toute première saison de The Voice Belgique. Je ne sais pas si vous avez suivi, moi bien, parce que j'avais une amie qui faisait partie aussi des candidats, enfin candidate plutôt. Ljubljana et sa très très belle voix, ça s'est arrêté assez tôt. Finalement, l'expérience pour elle, mais je crois que c'est pas plus mal puisqu'elle a vraiment pu trouver son chemin au niveau musical une fois l'aventure terminée. Elle a même chanté à l'anniversaire d'Alicia Keys. Voilà, comme ça vous savez tout. Je savais même pas que c'était possible qu'elles se connaissent, qu'elles entrent en contact. Je suppose que c'est un bon tremplin en tout cas pour elle, hein, d'avoir un tel réseau. Ljubljana Ancestors, je vous laisse vous envoler avec cette magnifique chanson. Merci d'écouter le brunch. Yeah.

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0: Voix de la Jungle, Scylla et Furax Barbossa ensemble. Ils ont tout un projet commun, un album qui est sorti. Ils seront à Esperanza, au Festival Esperanza cet été, si jamais vous voulez découvrir en live ce projet commun. Ce sera en tout cas l'occasion de les voir mettre le feu au festival.
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0: Et ça y est, c'est déjà la fin du brunch. On entend encore la petite fin là de Roi de la Jungle. C'est bon, c'est terminé. Le brunch, c'est fini. Encore un tout dernier brunch demain. Et puis, c'est la fin. Je vous dirai ce qu'il en est de tout ça demain. Je garde encore un petit peu le suspense. Ça vous obligera à venir vous connecter, à écouter BX1 demain pour savoir quelle est la suite. Merci de nous avoir suivis ce matin. On a parlé donc du Bruxelles Festival. On se retrouve demain pour une dernière interview culturelle, un dernier brunch. Je vous souhaite de passer une très belle journée à notre écoute ici sur la radio de BX1. Dans la suite, je vois qu'il y a du Camille Will et à Ferdi aussi qui arrive. Je sais qu'on l'a déjà écouté tout à l'heure, mais il n'y a jamais trop de Ferdi. Ici, c'est un featuring avec le pianiste français Sofiane Pamart. Ce morceau incroyable qui s'appelle Montreux Palace. Quelle belle façon de se dire au revoir, me direz-vous. Et puis, à demain!

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0: parlementaire sur le foyer anderlechtois. Explication dans un instant. Ils l'ont fait, les Diables Rouges se sont qualifiés pour les huitièmes de finale. Ils affronteront donc les États-Unis. On verra la folie des supporters noir-jaune-rouge hier soir au parc de Wolvendal. Un projet alternatif pour une partie du métro 3. Plusieurs associations ont présenté leur contre-proposition ce matin. Une mise en surface de plusieurs lignes de tram. Et puis on poussera la porte du meilleur torréfacteur au monde. Il est anderlechtois et vient de recevoir ses distinctions. Rencontre en fin de journal. Son audition est donc particulièrement attendue. Lotfi Mostefa sera entendu ce soir par la commission d'enquête parlementaire sur le foyer anderlechtois. Et sans attendre, on retrouve en direct Simon Brime depuis le Parlement. L'audition aurait dû débuter plus tôt aujourd'hui, mais elle n'a pas encore commencé pour l'instant.
1: Non, Arnaud, l'audition accuse désormais près de 5 heures de retard. En fait, depuis ce matin, les députés sont toujours en train d'entendre Marcella Gori, présidente ad intérim du foyer anderlechtois, depuis que Lotfi Mostefa a dû faire un pas de côté. Marcella Gori, on le rappelle, qui était auparavant vice-présidente et qui avait indiqué qu'elle avait déjà fait remonter les différentes problématiques du foyer anderlechtois avant les révélations au grand public par la VRT. En très bref, donc, problématiques qui sont des suspicions de clientélisme, des logements sociaux en échange de voix. Donc les débats se font à huis clos. Hein. On attend ici depuis des heures entières. La porte que vous voyez derrière moi est le plus souvent restée close. Devrait en sortir dans quelques instants, enfin, donc justement, Marcella Gori. Ensuite seulement sera entendue Lotfi Mostefa. Une audition, donc, ça ne fait pas de doute, qui devrait durer jusqu'aux petites heures de la nuit. Alors pourquoi est-ce que cela prend autant de temps de procéder à cette audition? Mais je vous propose tout de suite d'écouter les explications du MR et du PS pour la majorité et de Défi pour l'opposition.
2: Ce n'est pas anormal par rapport à cette commission d'enquête où nous avons vu à de multiples reprises qu'il y a une volonté de pouvoir avancer vite.
3: On prend le temps qu'il faut. Voilà. Un des problèmes, c'est qu'il y a beaucoup de commissaires qui posent des questions et qui posent très souvent 10 fois, 15 fois, 20 fois les mêmes questions. Donc ça prend du temps, mais on est là pour prendre le temps qu'il faut.
4: Madame Gori a des tonnes de choses à nous raconter, que les commissaires posent beaucoup de questions, parfois un peu répétitives, mais pour se faire expliquer les irrégularités qu'elle a constatées dans son mandat de vice-présidente.
0: Merci à vous Simon pour ces interviews et ces informations en direct depuis le Parlement bruxellois. Face au projet du métro 3, plusieurs associations proposent une alternative pour préserver notamment le Palais du Midi. Le projet Pré-Métro Plus, soit une mise en surface de plusieurs lignes de tram. L'ARO, le BRAL et Inter-Environnement notamment l'ont présenté aujourd'hui. Reportage.
5: Bonjour, bienvenue à la Maison Jamard.
6: Alain Blond est propriétaire de ce joyau architectural, la maison de Pierre-Victor Jamard, architecte de la ville de Bruxelles au XIXe siècle. Une demeure classée, mais qu'il a décidé de quitter pour ne pas subir la décennie de travaux qu'il attend encore.
5: Actuellement, ce n'est presque plus vivable. On doit nettoyer tous les jours, c'est poussiéreux. Et attention, ici, il n'y a presque plus de travaux. Donc quand vous imaginez que ce palais du Midi qui va être démoli, avec 18 000 camions, je pense que là, on sera vraiment plus vivable dans le quartier. Quoi.
6: Un chantier qui dure depuis des années et qui prendrait encore de l'ampleur avec la démolition-reconstruction du palais du Midi pour la création du fameux métro 3. Un projet colossal contre lequel une vingtaine d'associations se battent. Elle propose aujourd'hui deux alternatives, le pré-métro plus comme elle l'appelle.
7: La STIB, elle propose un nouveau souterrain, donc un ouvrage super lourd, de nouvelles infrastructures, de nouveaux tunnels. Et nous, ce qu'on met sur la table, c'est aussi deux niveaux de tram, mais en remettant en surface trois lignes.
6: Ces lignes, ce sont les trams 51, 82 et 81 qui seraient ramenées en surface entre les quartiers Le Monnier et Gare du Midi.
8: Les deux alternatives qu'on propose, elles permettent à la fois d'éviter la démolition du Palais du Midi, donc éviter la démolition de 40 000 m² d'équipement. Et par ailleurs, elles permettent de faire une énorme économie, puisque continuer les chantiers du métro 3, ça implique une dépense de l'ordre d'un demi-milliard d'euros.
6: 511 millions d'euros, c'est précisément le budget annoncé par la STIB pour la création du métro 3 sur cet axe Midi-Le Monnier. D'après les associations, leur projet de pré-métro plus serait 20 fois moins cher.
7: Premier argument qu'on pourrait avoir contre cette alternative, c'est de dire « Mais mon Dieu, on va stopper le projet de métro 3 alors qu'on a déjà dépensé 1 milliard ». Mais nous, ce qu'on répond, c'est pas parce qu'on a

Madame, Monsieur, bonsoir. Merci de vous informer avec nous. Voici les titres du 18h. Tous les projecteurs braqués sur le Parlement bruxellois, où l'on retrouvera Simon Brehm. Lotfi Mostefa doit être entendu aujourd'hui devant la commission d'enquête.

0: dépenser 1 milliard, et c'est déjà trop, qu'on peut encore en dépenser 4.
1: Les associations espèrent discuter prochainement de leur projet alternatif avec le ministre-président bruxellois.
2: Les Diables Rouges filent vers les huitièmes de finale de la Coupe du Monde. Ils affronteront les États-Unis. Le match aura lieu dans

0: passer la soirée pour nous.
1: C'est l'exaltation. Les Diables décrochent la victoire au bout d'une tension interminable. Un déroulement inattendu qui qualifie la Belgique pour les huitièmes de finale.
2: On perd des 2-0, on est remonté à 3, on est remonté à 3.
3: On se sent soulagé, vraiment. Quel match de dingue. Mais vraiment, bravo les Belges, on y est là.
1: Dès le début du match, les Diables pouvaient compter sur leurs supporters, même si la tension était palpable face au Sénégal.
4: Ils ont été loin à la CAN, c'est pas pour rien. Ils ont quand même réussi à battre le Maroc. On a eu du mal contre le Maroc il y a 2 ans.
5: Très stressé.
6: Quoi ?
5: Parce qu'on n'a pas performé jusqu'à présent. Donc je ne sais pas si on va se réveiller et qu'on va mettre la patate. Quoi.
1: Mais les pronostics étaient encourageants.
7: Ce sera 2-0 pour la Belgique. Avec un but de Van Aken et un but de De Bruyne.
8: 2-1
9: pour la Belgique.
1: Voire visionnaire.
10: Match très compliqué et à mon avis la Belgique passe en prolongation.
11: Moi j'espère que Lukaku va faire la différence parce que le Sénégal c'est assez physique.
12: Je dirais un petit 3-2 pour la Belgique.
1: Mais première mi-temps compliquée, elle se solde par un premier goal pour le Sénégal qui fait la joie des uns.
13: Très content, moi je suis belgo-sénégalais, donc en vrai que le meilleur gagne.
1: Et la déception des autres.
14: Mauvais, j'ai mauvais.
15: Ouais, le jeu est pas assez bon, les Sénégalais mettent beaucoup d'intensité. Nous on en met pas assez, ça va pas du tout.
16: On est un peu nuls mais... On va reprendre à la deuxième mi-temps.
17: Je suis super déçu, je suis super triste. On joue pas extrêmement bien. Après, on va donner le petit accent belge au ballon, je le sens. Un match, c'est 90 minutes.
1: Et il ne fait pas si bien dire. Ne reste plus qu'à invoquer un dieu du foot.
18: On fait contrer, on fait la passe derrière, il nous faut Lukaku. Lui, il va réussir à finir là.
1: Et à la 86e minute, goal de Lukaku.
19: C'est l'un des plus beaux matchs de ma vie depuis le Japon. Et les émotions, elles sont ici. Elles sont ici.
20: On croit jusqu'au bout, on a serré les fesses pendant 60 minutes, mais là, on va le faire, franchement. On croise les doigts jusqu'au bout.
1: 3 minutes après, miracle. Deuxième goal, la foule est en liesse. C'est le capitaine Yuri Tielemans qui délivre les Diables au pénalty.
19: Vive le roi, la loi, la liberté ! Ouais !
21: Soulagé, en fait, on n'y croit pas encore. On n'a pas eu le temps de se chauffer.
22: J'étais trop content, c'était un match incroyable. Incroyable ! C'était génial, 10 sur 10 le match.
1: Une remontada belge qui ne doit pas faire perdre de vue aux Diables leur prochain objectif. La rencontre face aux États-Unis le 7 juillet prochain.
19: Come on, Belgium !
0: Et la fête et la joie des supporters un peu partout à Bruxelles hier soir. Voyez quelques images tournées à Evere, du côté du parvis du cimetière de Bruxelles, devant l'un des écrans géants. Ambiance aussi à la place du Mont, à Woluwe et Saint-Pierre. Ou encore cette chenille, vous allez la voir, qui a traversé la place Huiner à Watermaal-Boisfort. Des dizaines de milliers de supporters à Bruxelles, mais aussi quelques centaines dans le stade de Seattle, le Lumenfield, où avait lieu la rencontre. Parmi eux, le Bruxellois Nicolas Dardenne. Vous le connaissez sûrement sous le nom d'Obeljix. Nous avons pu le joindre sur place. Il nous raconte ce match complètement fou.
23: C'était un match incroyable, évidemment. Gros changement de situation, retournement de situation. On y croyait, franchement, c'était difficile d'y croire qu'on allait gagner ce match. Et on y est finalement arrivé. Ce match nous fait penser clairement au match contre le Japon, hein, comme je le disais. On perdait 0-2 et puis finalement, on arrive à retourner la situation et finalement marquer à la dernière minute. Match incroyable, franchement, des sensations de fou. On pense qu'on est éliminé et puis à 10 minutes de la fin et finalement... on se qualifie pour le prochain tour. Donc, super heureux. Grosse ambiance d'après-match. Franchement, j'en ai gagné plus de voix. Et impatient d'être là pour les États-Unis.
0: Un match mémorable à plus d'un titre. Et pour en parler, Rémi Rucois, vous nous avez rejoint en plateau. On épingle d'abord un record signé du Bruxellois Yuri Tielemans.
24: Et oui, avec son but à la 125e minute de jeu, le capitaine bruxellois devient tout simplement le buteur le plus tardif de l'histoire de la Coupe du Monde. Alors, il a dû faire preuve de caractère puisqu'en fait, le jeu a été interrompu pendant 9 minutes entre le moment de la faute et le moment du penalty. On explique ces 9 minutes avec l'intervention de la vidéo assistante. L'arbitre a hésité longuement, on était tous dans un état de stress assez important et puis les Sénégalais ont tenté aussi de reporter ce moment, ce pénalty finalement donc après 9 minutes, Yuri Tielemans il avait toute la pression sur ses épaules. C'est difficile d'aller tirer un pénalty victorieux ou non. Derrière on aurait dû affronter la séance de tir au but s'il n'avait pas marqué. Au final il marque, le buteur le plus tardif de l'histoire du mondial et dans une des rencontres les plus longues aussi de l'histoire du mondial puisqu'on a le

0: coup de sifflet final a été sifflé à la 132e minute seulement. Et alors la performance hier soir, on peut dire aussi qu'elle est teintée de mauve, puisque Youri Tielemans a marqué, Romelu Lukaku aussi, tous les deux ont été formés à Anderlecht, à Nerped, et ont joué d'ailleurs pour l'équipe première.
1: De Seattle à Bruxelles. Et on va parler à présent de nos futurs adversaires, les États-Unis. Vous suivez attentivement un peu les derniers matchs. Les Américains restent quand même un gros morceau pour les Diables.
0: Oui, un organisateur du tournoi. On sait que c'est toujours difficile de jouer l'un des organisateurs de la Coupe du Monde. Ils ont fait une bonne phase de groupe où ils sont sortis premiers de leur groupe. Et hier, dans la foulée de notre match, pour ceux qui ont été dormir un peu tard, on a pu les voir gagner encore 2-0. Donc c'est une équipe plutôt performante, mais les Diables Rouges ont l'air quand même d'être meilleurs, en tout cas quand on regarde les deux équipes sur le terrain. Il y a un absent à signaler aussi pour les États-Unis, c'est leur attaquant Foralin Balogun. Ce n'est autre que le meilleur buteur de l'équipe. Il avait marqué déjà 3 buts dans cette Coupe du Monde, donc ils vont devoir composer sans ça. Donc la Belgique, elle avance plutôt favorite, mais on l'a vu hier, on a beau être favori, quoi qu'il arrive, ce sera compliqué. C'est la phase élimination directe de la Coupe du Monde, tout peut arriver. L'affiche en elle-même, elle rappellera aussi un autre 8e de finale, c'était en 2014, Belgique-États-Unis, on avait gagné 2-1 après prolongation avec des buts, tiens, de De Bruyne et Lukaku.
1: Et Rémi, continuons à rêver encore un petit peu. On bat les États-Unis dans la nuit de lundi à mardi, évidemment. On file en quart de finale. Qui pourrait-on affronter ?
0: Eh bien là, ça va être encore plus compliqué si on passe. Quoi qu'il arrive, ce sera une grande nation. Le plus probable, c'est que ce serait l'Espagne, les champions d'Europe en titre, qui font partie véritablement des grands favoris de ce tournoi. Sinon, ce pourrait être le Portugal ou encore la Croatie. Donc, quoi qu'il arrive, un gros morceau. Au niveau horaire, on le rappelle, on va donc jouer mardi à 2h du matin. Et ensuite, si on gagne, ce sera un tout petit peu plus facile, puisque ce sera, en tout cas pour nous, en tant que supporters, ce sera un tout petit peu plus facile puisque ce sera le vendredi 10 juillet à 21h, ce quart de finale.
1: Et merci à vous Rémi pour ces explications. Et on voit que pour vous, la fête n'est pas tout à fait finie avec encore la vareuse en plateau ce soir. Une image de ce mondial encore, celle des supporters congolais, déçus mais fiers hier soir dans le quartier Matongé à XL, juste après l'élimination des Léopards face à l'Angleterre 2-1. Malgré la défaite, la soirée, vous le voyez, a donc été festive. Et voilà ce que l'on pouvait dire ce soir des derniers résultats de ce mondial 2026. Et je vous rappelle que toutes les infos sont à suivre en direct à tout moment sur notre site bx1.be et sur nos réseaux sociaux. Les images très impressionnantes de cet accident de voiture hier soir à Molenbeek, au croisement du boulevard Mactens et de l'avenue du Skudbos. Un véhicule s'est renversé sur le flanc. Il a dû être démantelé par les pompiers pour en sortir le conducteur. Son état de santé n'est pas en danger. Le sauvetage a été suivi par de nombreux riverains rassemblés qui ont applaudi les secours à la fin des opérations. En bref, toujours un nouveau visage bientôt pour le parc du Cinquantenaire. La région vient de délivrer un permis d'urbanisme pour permettre sa rénovation, financée par Belliris. Concrètement, le patrimoine arboré sera restauré, les chemins seront réaménagés pour recréer l'axe historique du pavillon Horta. Les espaces de détente et de sport seront repensés et il y aura aussi un nouvel éclairage public et un système de récupération de l'eau des toitures des musées. Bruxelles n'est pas une terre de café et pourtant, elle abrite désormais le champion du monde de torréfaction. Anderlecht Benjamin Brassard vient d'être sacré lors d'une compétition internationale. Alors, quel est son secret découverte dans ce reportage ?
2: Encore tiède après leur cuisson, ces grains de café viennent tout juste d'être torréfiés. Une étape essentielle réalisée à l'aide de cette imposante machine.
3: Pour faire simple, c'est un peu comme un gros air fryer. Donc l'air chaud va être recirculé dans tout le torréfacteur. Donc il va venir en dessous des grains ici. Il y a une plaque qui est perforée et donc l'air chaud va venir soulever les grains de café. Et c'est l'air chaud qui va vraiment pénétrer l'intérieur des grains et qui va les cuire.
2: Comme du pop-corn, les grains éclatent sous l'effet de la chaleur. Un savoir-faire que Benjamin maîtrise à la perfection. Le week-end dernier, il a été sacré champion du monde de torréfaction au terme de 3 jours de compétition à Bruxelles. Une consécration pour ses tatouages d'origine et son atelier situé le long des quais à Anderlecht.
3: J'avais envie de challenger un peu mes connaissances sur la torréfaction. Ça fait 3 ans que je torréfie, donc ça... Il y avait un peu cette envie de me challenger, donc pour moi c'est déjà une performance personnelle.

0: Mais c'est vrai qu'il y a aussi, je pense que ça peut nous apporter vraiment une notoriété sur la scène internationale.
1: Une fois torréfiés, les grains sont emballés avant d'être livrés dans différents établissements, dont une vingtaine à Bruxelles. Le marché du café de spécialité connaît un véritable essor depuis plusieurs années.
0: À notre échelle, mais aussi à l'échelle de l'industrie, c'est une très bonne chose parce que voilà, on met en avant quand même un produit qui est plus durable, qui est plus intéressant gustativement. Donc, d'une façon générale, c'est vraiment une bonne chose. Et puis pour nous, effectivement, il y a de plus en plus de marchés à prendre. Donc, c'est une bonne chose. Ouais.
1: Une bonne dynamique pour Benjamin et son associé Nicolas, qui torréfient jusqu'à 1 tonne de café par mois.
2: Avant de se quitter, une image du concert hier soir du groupe sud-coréen BTS avec 50 000 personnes au stade Roi Baudouin pour le tout premier concert du boys band de K-pop en Belgique, qui réitère ce soir, là encore, avec des dizaines de milliers de personnes attendues. Demain, retour de l'info en matinale. L'un des invités de Bonjour Bruxelles sera Paul Magnette. Le président du PS répondra aux questions de Fabrice Grosfilet dès 8h15. C'est la fin de cette édition. Merci de nous avoir suivis. Dans un instant, bonsoir Bruxelles. Et de notre côté, on se retrouve demain à 18h. D'ici là, portez-vous bien. Belle soirée à vous. Au revoir.

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Bonsoir Bruxelles. Capter l'actualité, c'est aussi suivre son rythme. Quand une audition est à huis clos, quand elle dure plus longtemps que prévu, il faut donc s'adapter. Sur BX1, c'est l'info qui donne le tempo. Et c'est aussi pour ça que vous nous regardez. 8 heures d'audition pour Marcela Gori devant la commission d'enquête parlementaire sur le foyer Anderlechtois. L'élu libéral a demandé à être entendu à huis clos. Dans quelques minutes,

0: tout quelques heures, ce sera au tour de Lotfi Mostefa d'être interrogé à son tour. Nous rejoindrons notre reporter Simon Brehm au Parlement bruxellois dans un instant. La croissance des logements de courte durée nuit-elle au logement des habitants bruxellois? La plateforme Airbnb capte à elle seule 3000 logements en région bruxelloise. Un chiffre peut-être sous-estimé, mais il n'explique pas à lui tout seul pourquoi il y a une pénurie de logements. Ce sera notre débat de ce soir. Et puis on vous proposera de la musique. Après Couleur Café, c'est le festival Brossella qui s'installe au parc d'Oseghem à partir de demain soir. Et on vous fera découvrir un projet qui fait se mélanger de jeunes musiciens bruxellois avec de jeunes musiciens londoniens. On recevra deux d'entre eux en fin de journal. Bonsoir à tous. C'est donc une audition qui est beaucoup plus longue que prévu, qui est actuellement en cours au Parlement bruxellois. La commission d'enquête sur le foyer andorlectois est réunie depuis 9h30 ce matin. Et depuis 9h30 ce matin, ou presque, elle est en train d'interroger la présidente ou l'administratrice, selon les versions, du foyer andorlectois, Marcella Gori. Simon Brehm, bonsoir. Vous êtes sur place, en direct du Parlement bruxellois. Ça fait donc plus de 8 heures d'audition maintenant. Est-ce qu'on sait pourquoi ça dure aussi longtemps ?
1: Écoutez, j'ai pu en discuter avec plusieurs membres de la commission. Ils avancent plusieurs éléments de réponse. Tout d'abord, il y aurait eu près d'une heure et demie de débats, de procédures, notamment sur l'ordre des auditions. Donc ça devait commencer à 9h30, ça aurait effectivement commencé seulement à 11h. Et puis ensuite, les membres de la commission auraient posé parfois jusqu'à 10 fois, plus de 10 fois même, la même question à Marcella Gori pour vraiment être sûr de bien comprendre tout ce qui s'est passé. Des éléments nouveaux seraient quand même apparus. On ne peut pas nous répondre sur le fond étant donné que c'était un huis clos, mais voilà, certains membres de la commission nous ont quand même dit qu'ils avaient appris des choses aujourd'hui. Alors, il faut indiquer aussi quand même que ce n'est pas la première fois, hein, que le temps imparti est dépassé dans cette commission d'enquête. Chaque personne auditionnée a en théorie 2 heures pour s'exprimer. Vous avez donc compris aujourd'hui que ça a été largement, même très largement dépassé. On doit toujours attendre que Mme Gori sorte, ce sera la première chose. Et puis ensuite, il y aura seulement M. Mostefa. A priori, son audition n'est pas reportée, ce sera bien ce soir. Et donc ça devrait prendre aussi beaucoup de temps et durer jusqu'aux petites heures de la nuit. Dernière information à vous communiquer, si c'était un huis clos pour Mme Gori, pour M. Mostefa, il aurait demandé un huis clos seulement partiel. Et donc il aurait des choses à dire lui directement au grand public. Et donc on devrait peut-être encore apprendre des choses plus tard ce soir.
0: Voilà, merci beaucoup Simon Brehm. Simon Brehm en direct du Parlement bruxellois avec Béatrice Brouteau. Et d'après mes informations, la réunion est quand même en train de s'achever. Donc ce serait une question de minutes maintenant. Simon reste sur place et évidemment, s'il y a des informations supplémentaires ou la possibilité d'avoir Marcella Gori en direct tout à l'heure, on compte sur vous Simon. Merci beaucoup. On va donc vous parler de logement pour commencer cette émission, par du foyer andorlectois, mais on y reviendra peut-être un petit peu plus tard. On va vous parler de logement privé, pas de logement social, plus précisément de la pression que des plateformes comme Airbnb font peser sur l'offre de logement en région bruxelloise. On estime que pas moins de 3000 logements ont été retirés du marché locatif bruxellois, rien que pour cette plateforme Airbnb. C'est en tout cas ce qui ressort d'une étude de la banque ING. On va écouter en introduction pour ce débat Charlotte de Montpellier. Elle est économiste et spécialiste du marché immobilier. Elle intervenait il y a quelques jours dans notre journal de 18h avec Camille Tanquin.
2: On voit depuis quelques années vraiment l'essor de ces plateformes, hein, au Nouveau-Belge. On sait qu'il y a 12 millions de nuitées par an qui sont dans ces plateformes. Et effectivement, la conséquence de ça, c'est que certains biens qui étaient disponibles à la location, eh bien, sont retirés du marché et sont finalement loués pour le tourisme, que ce soit des Belges ou à l'étranger. Donc effectivement, il y a de nombreux biens qui sont retirés. C'est le cas à Bruxelles, mais aussi dans de nombreuses autres villes, comme Anvers, Gand, là où on a les données. Et on sait qu'en Wallonie, c'est aussi le cas dans certains endroits. Après, ce n'est pas la raison, hein, de la crise immobilière, il faut être très clair. 3 000 logements, ça paraît beaucoup, mais c'est quand même une petite proportion. On parle de 0,8% de l'ensemble des biens mis en location.
0: Charlotte de Montpellier, interrogée dans notre journal de 18h. On va poursuivre ce débat avec Jean Spinette, bonsoir.
3: Bonsoir.
0: Vous êtes le bourgmestre d'Ixelles, membre du Parti Socialiste, et Olivier de Clipel, bonsoir.
3: Bonsoir.
0: Vous êtes, vous, le responsable pour Bruxelles du Syndicat National des Propriétaires et des Copropriétaires. Et puis Maria Bemba va m'aider à arbitrer vos échanges, évidemment. 3000 logements à Bruxelles, c'est beaucoup, c'est pas beaucoup, moins de 1% de la totalité du marché local.

0: C'est le chiffre donc pour Airbnb. Jean Spinette, ça vous semble beaucoup ou pas beaucoup, 3000 logements sur la région?
1: Ah ben, s'ils sont répartis uniformément sur la région, oui, sauf qu'ils vont être concentrés dans certains quartiers plus attractifs de centre-ville, comme Saint-Gilles par exemple, ou Bruxelles-Ville, ou Ixelles, ou Etterbeek. Et donc c'est vrai que ça va être plus criant dans certaines communes, où ça va sortir du parc locatif, où il y a déjà une pression quand même sur le parc locatif pour trouver des logements abordables. Et donc c'est vrai que dans des quartiers centre-ville, mais comme dans toutes les capitales du monde, ça va se concentrer dans les endroits où il y a beaucoup de transport en commun, l'activité Horeca, et donc Saint-Gilles est particulièrement victime.
0: Ouais, c'est quel quartier sur Saint-Gilles qui est apprécié de ce type de plateforme?
1: Tout ce qui est au-dessus de la barrière, près de l'hôtel de ville, près du Parvis, tous les quartiers frontaliers du quartier.
0: Donc Louise. Les endroits aussi plutôt un peu festifs, hein?
1: Oui, mais il y a aussi dans l'habitat, et donc en fait c'est vrai que c'est Airbnb maintenant commence à avoir des conséquences dans tous les quartiers. On voit des petites mallettes à roulettes arriver, avec parfois des guindailles abusives dans certains logements, et où on retrouve les bouteilles de gaz après l'événement festif, et où tout le quartier ne dort pas, parce que en fait Saint-Gilles c'est très densément peuplé. Et donc c'est vrai que dans d'autres habitats ça peut être plus gérable, mais ici comme nous on est parfois avec des îlots avec 3000 personnes, dès qu'il y en a un qui chahute à la maison, ça fait beaucoup de bruit pour tous les autres.
0: Ouais. Olivier de Klippel, on parle de moins de 1% hein, malgré tout du marché locatif dans son ensemble. Est-ce que vous pouvez entendre ce que vient de dire Jean Spinette? Et on sait que le problème existe aussi à la ville de Bruxelles. Hein. Sur le territoire de la ville, on parle de certaines rues où il y aurait plus d'un quart des logements qui seraient utilisés pour ces locations courte durée touristiques.
2: Je rejoins ce que Jean Spinette a dit. J'habite le quartier de Matongé, donc qui est également fort sollicité. Mais néanmoins, il faut, je crois, nuancer la question. Nous sommes une ville internationale. L'Airbnb, c'est pas uniquement des touristes. Il y a aussi des étudiants qui sont en Erasmus qui vont se loger de cette manière-là. Il y a aussi tous ceux qui sont des lobbyistes, tous ceux qui travaillent auprès des institutions internationales, qui doivent venir quelques jours à Bruxelles, voire quelques semaines, qui ne souhaitent pas aller à l'hôtel. Donc je crois qu'on doit mesurer exactement l'impact. C'est pas normal que certains quartiers deviennent des quartiers Airbnb, donc il faut intervenir comme ça. Mais je pense que l'approche actuelle n'est pas nécessairement la meilleure, elle n'est pas optimale. Un Airbnb, d'après mon expérience de notaire, ça rapporte nettement plus qu'un logement classique. Donc je trouve normal que celui qui exploite un Airbnb paye plus d'impôts aussi.
0: Ouais. Ça paraît. Mais donc ça veut dire que vous n'êtes, attendez, pour bien dire ce que vous avez déjà dit, deux, trois choses importantes, Olivier de Klippel. Ça veut dire que vous n'êtes pas hostile à l'idée d'une régulation et d'un contrôle.
2: Bien sûr. Ouais.
0: Et vous nous dites, ces gens-là, ils payent finalement plus de taxes que si c'était un logement classique, à condition que ce soit déclaré. Parce que, si j'ai bien lu aussi, il y a quand même beaucoup de logements qui ne sont pas forcément déclarés dans ce secteur.
2: Alors, je ne suis pas certain qu'ils payent plus de taxes. À mon avis, il faut examiner la question. La difficulté maintenant, c'est que le règlement bruxellois est d'une telle sévérité que 90% des Airbnb sont illégaux.
0: Alors, ils ne sont pas déclarés.
2: Pas déclarés, ça veut dire aussi que l'accessibilité à la loi est trop élevée. Donc quand on a 90% d'illégaux, en tant que juriste, je me dis qu'il y a peut-être aussi un problème avec la loi. Donc on doit, à mon avis, avoir une table ronde, voir ce qu'une ville internationale comme Bruxelles est prête à faire en matière d'Airbnb, et puis voir aussi les conséquences sur les hôtels. Parce que je ne suis pas convaincu que ça prend du logement classique. Ceux qui font du Airbnb sont des semi-hôteliers. Il y a les appart-hôtels, il y a le co-living, il y a le co-working. Tout ça sont des nouvelles formes de vivre ensemble que nous devons appréhender intelligemment, maîtriser bien entendu, et faire participer en termes de contribution.
0: Maria Bemba.
3: Jean Spinette, taxer finalement les logements Airbnb, est-ce que c'est vraiment ça finalement la solution? Est-ce qu'on ne devrait pas plutôt s'intéresser à tous ces logements locatifs qui échappent à la réglementation? On a dit, on parle de 9 logements sur 10 dans la région bruxelloise.
1: Ah ben y a une chasse qui est opérée par les communes pour justement rétablir cette justice fiscale, parce que pas mal de gens se soustraient à la question. Mais pour nous, c'est, enfin, vraiment, il y a un choix aussi qui doit s'opérer. C'est vrai qu'à Saint-Gilles, on voit un phénomène où on extrait du marché locatif et donc de l'accessibilité au logement pour pas mal de gens un nombre assez important. Pour Saint-Gilles, j'ai pris les chiffres, hein, c'est pour ça que j'ai mes feuilles devant moi. Mmh. En 2023, on en avait 63 officiels. On est passé à 81 en 2024, 120 124 en 2025, et en 2026, on serait autour de 143
3: immeubles. Donc ça ne fait qu'augmenter.
1: Immeubles, ça veut dire à peu près 700 logements, ce qui est l'équivalent quand même d'un parc de logements, d'une société de logements assez importante qui

0: sont extraits du marché locatif. Alors, effectivement, pour devenir des choses plus rentables, bon, moi, c'est vrai que je ne pense pas que c'est juste le revenu ou la fiscalité qui nous intéresse, c'est aussi la question du droit à l'habitat, qui est un droit constitutionnel consacré. Et on a vu que, sans que ce soit vraiment le seul élément influent, le Airbnb est une des pratiques qui financiarise l'immobilier, qui fait que le loyer commence à partir à la hausse parce que c'est plus rentable d'utiliser des Airbnb ou de faire du co-living que de faire des appartements à louer simplement. Et donc, il y a plein de gens qui ne trouvent plus de logement à Bruxelles. Et ça, c'est un des éléments. Mais ce n'est pas seulement le Airbnb qui est responsable, c'est le co-living, bien sûr, contre lequel nous luttons également. Mais la financiarisation de l'immobilier. En fait, on a des fonds de pension, des gens qui cherchent des rendements fiscaux, qui sont peut-être intéressants dans les opérations financières, mais qui, pour le droit au logement, sont particulièrement funestes dans nos communes.
1: Et est-ce que, comme d'autres communes bruxelloises, c'est le cas notamment à Ixelles, vous voulez récupérer ces logements Airbnb et les ramener dans le marché locatif de votre commune?
0: Oui, tout à fait. Et quitte à avoir, effectivement, un travail plus judicieux avec les propriétaires, d'accompagnement. Il y a eu le processus de défiscalisation du PRI pour ceux qui confient leurs biens en AIS, qui était, je pense, un levier vertueux, qui parfois a des effets induits problématiques, c'est-à-dire que maintenant, c'est devenu peut-être presque une niche fiscale, donc il faudra essayer d'évaluer la pratique, parce que ça extrait aussi la possibilité d'avoir une assiette fiscale pour pas mal de gens. Il faut aussi qu'il y ait des gens à même de payer des impôts pour mener toutes les politiques sociales et communales qui doivent se faire. Donc il y a une question d'équilibre à trouver, et donc réguler me paraît évidemment la bonne chose. C'est vrai que des communes, des villes comme Barcelone, Lisbonne, Venise ont été truffées de logements. Et il y a des gens qui font du Airbnb vertueux. Hein. Un père et une mère qui, les enfants ont quitté le nid, ils louent des chambres. Il y a des gens qui sont 6 mois à l'étranger, qui louent leur appartement à Airbnb et qui le déclarent parce qu'ils sont travailleurs internationaux. Ben eux, ils déclarent, ils payent des impôts. Ils sont là 6 mois par an, ils payent leurs impôts aussi. Il y a des gens qui ont une pratique comme habitants qui font du Airbnb. Why not? Mais il y a des gens qui achètent des maisons que pour faire du Airbnb. Et là, je pense qu'un des acteurs à mettre autour de la table, c'est le secteur hôtelier. Parce que le secteur hôtelier, il a déjà la taxe sur les chambres qui a augmenté. Et le Airbnb, les tailles, leur taille des... Comment c'est l'expression? Leur taille
2: des croupières.
0: Voilà le mot que je cherchais. Voilà. Merci.
3: Il y a une obligation théoriquement européenne qui a été décidée maintenant par le Parlement européen, c'est d'enregistrer ces logements sur tout le territoire de l'Union européenne et chaque État membre va devoir mettre un point de contact pour ces enregistrements. J'aimerais revenir sur ce que vous avez dit tout à l'heure, Olivier Klippel. On a vu, c'était assez spectaculaire, la ville de Bruxelles, par exemple, mener des opérations, faire fermer des Airbnb. C'est ça que vous dénoncez quand vous dites... je ne suis pas sûr que la méthode soit la bonne.
2: Exact. Je crois qu'il faut aussi voir l'opportunité que ça peut apporter. Donc nous sommes une ville internationale, c'est notre économie, c'est notre ADN. Et donc nous ne devons pas perdre le tournant du numérique, de la communication. Moi, je suis le plus âgé ici du plateau, donc moi j'ai découvert tout ça bien tard. Mais enfin, nous devons rester à la page et pas nécessairement fermer. Je crois qu'il faut réguler, taxer,
3: mais quand la ville de Bruxelles, mais quand la ville de Bruxelles fait fermer des logements, c'est quand même parce qu'ils ne sont pas déclarés, qu'ils provoquent des nuisances et qu'ils sont en infraction.
2: Quand on a une loi où 90% sont dans l'illégalité, c'est qu'il y a aussi un problème avec la loi. Donc on doit avoir ce dialogue et voir comment on va avancer ensemble. Et je voudrais quand même réagir sur le logement classique. Vous savez que le syndicat des propriétaires, ce n'est pas le syndicat des Airbnb. Nous avons une position très nuancée. Nous estimons, par exemple, dans les immeubles à appartements, qu'il faut l'accord de la copropriété, parce que sinon, ces autres propriétaires, qu'ils soient locataires ou occupants, sont les concierges de l'Airbnb dans leur immeuble. Donc ça pose aussi des problèmes. Donc on a une position nuancée, mais pour ce qui concerne l'accessibilité du logement, il faut une politique différente. Et ce serait dommage de dire on va casser l'Airbnb et comme ça on rend des logements plus accessibles. C'est totalement insuffisant. Il faut un tournant dans notre politique au niveau de l'urbanisme. On ennuie beaucoup ceux qui veulent louer des logements, beaucoup. Et au niveau de la fiscalité, donc on augmente partout le prix compte immobilier. Il ne faut pas croire que le propriétaire ne va pas répercuter d'une façon ou d'une autre toutes ces hausses fiscales. Et puis il y a le gouvernement de Wever aussi, qui vient de décider, donc c'est les déclarations fiscales que nous avons maintenant, on ne peut plus déduire les intérêts, même si on loue un logement. Ouais. Donc tout ça sont des politiques qui découragent les bailleurs. Or, Bruxelles a besoin de logements, mais aussi beaucoup de bailleurs. Nous avons besoin de bailleurs. Ouais.

0: de nombreux bailleurs, de milliers de bailleurs. Et Jean, la politique
1: Jean Spinette,
0: qu'on met...
1: ouais, je reviens quand même sur cette idée d'un guichet d'enregistrement obligatoire. Est-ce que ça simplifierait la vie des communes si on avait effectivement un véritable cadastre de ces logements de plateforme?
2: Mais on travaille à établir ces cadastres dans les communes et de les transmettre, puisque la région est l'organe percepteur et l'ordonnance qui travaille sur la question. Et nous, on perçoit un pourcentage à travers la City Tax et le retour sur le secteur. Moi, j'ai envie de vraiment revenir sur cette question. Effectivement, il pourrait y avoir un rapport plus louable avec les propriétaires, sauf que souvent, y a un jeu du chat et de la souris, on essaye de se soustraire. Je pense que la proportionnalité de la taxation, pour qu'elle soit appliquer loyalement et qu'on puisse avoir des déclarations, dans un monde idéal, ça marche. Le problème, c'est qu'aujourd'hui, on est souvent dans une surexploitation. C'est vrai que moi, je vois Marseille. Je suis allé à Marseille, j'ai adoré. J'ai utilisé une espèce de semi-hôtel Airbnb enregistré qui répond aux critères d'encadrement. À la limite, ça pourrait même être de la chambre d'hôte avec le restaurant qui est en bas, ou le propriétaire qui loue les chambres des enfants. Mais à côté de ça, on a des quartiers qui se sont vidés de tous leurs habitants, où il n'y a plus de vie commune, il n'y a plus que des touristes avec des valises à roulettes. Les Marseillais, dans le centre-ville, près du port, sont désespérés parce que les quartiers ont complètement muté, il n'y a plus de vie. Et donc c'est vrai que pour la vie de nos quartiers, sur le parvis de Saint-Gilles, qui est au-dessus des cafés, il y a des Airbnb pour les jeunes, why not? Mais par contre, dans les autres quartiers tout autour, c'est vrai que ça extourne. Il y a plein de gens qui ne trouvent plus de loyer abordable à Saint-Gilles parce qu'il y a moyen de trouver d'autres façons, parce que les propriétaires rentabilisent beaucoup plus.
3: Oui. Olivier de Klippen, encore une petite question. Est-ce que pour vous, au lieu de s'intéresser à tous ces logements locatifs de courte durée, il ne faudrait pas plutôt s'intéresser au manque structurel de logements à Bruxelles ?
0: Tout à fait. Tout à fait. Les marchés sont un peu différents. C'est vrai qu'il y a de l'interpénétration comme entre les bureaux, les logements, les hôtels, tout ça. Mais tout ça doit être examiné dans son ensemble. Et la politique qui a été menée ces dernières années a découragé les bailleurs de logements et certainement ceux qui veulent louer des logements à des loyers abordables. Donc on peut mener des politiques qui vont coûter beaucoup moins cher que les politiques publiques d'offrir du logement. Donc il faut bien se rendre compte que les bailleurs privés sont un partenaire qui veulent participer, mais il faut leur créer un cadre législatif.
3: Donc pour vous, les règles actuelles, elles ne sont pas suffisantes, quoi. C'est facile à contourner le système.
0: Mais pour l'Airbnb, ça, je l'ai dit, apparemment, 90% ne respecte pas les règles. Je vais bien le dire une troisième fois, mais c'est probablement qu'il y a un problème avec les règles. Donc on doit avoir une loi. Une loi doit aussi être appliquée et applicable. Ça ne sert à rien d'avoir une belle loi sur papier si elle n'est pas appliquée. Donc on doit avoir ce dialogue. Mais pour les logements abordables, il y a d'autres politiques plus intelligentes à mener. C'est prévu dans l'accord du gouvernement, comme le conventionnement. Nous sommes tout à fait favorables au conventionnement où des bailleurs pour un loyer plus faible ont des avantages fiscaux.
1: Vous seriez d'accord avec ça, Jean Spinette ?
2: En fait, moi, je souris parce que comme il y a 90% de tricheurs, en fait, la loi est mal faite. Moi, désolé, mais a priori, quand on a Airbnb, si on est loyal, on s'enregistre, on le fait.
3: Bah, apparemment, c'est compliqué de le faire.
2: Hein. Non, c'est oui, compliqué.
3: Parce qu'on l'a entendu,
2: c'est vite compliqué.
3: Les démarches administratives...
2: C'est un sport national, l'économie informelle en Belgique, et c'est bien pour ça que j'ai un problème avec l'économie informelle clandestine liée à des activités illégales, est un sport national. Que le propriétaire estime qu'il paye trop d'impôts, je comprends. Moi, du moins, que c'est une activité marginale qui vient complémentairement à un bon père de famille qui est propriétaire, qui met ses biens en location et qui, ma foi, a quelques petites unités qui met là. Mais aujourd'hui, on en a fait une pratique industrielle avec une dérégulation et une digitalisation de l'économie, avec des gens qui utilisent des plateformes à distance qui ne payent pas d'impôts sur les revenus de l'entreprise en question, qui exploitent le droit au logement pour en faire une denrée commercial et économique. Ça s'appelle la consumérisme pur dur via Internet. Moi, désolé, les habitants et le logement, c'est une volée dure. Et donc, moi, j'aimerais retrouver le bon propriétaire qu'on peut taxer, qui est un bon père de famille ou une bonne
0: mère. Le moins possible, j'espère.
2: Oui, pas. Allez, loyalement. Mais proportionnellement au revenu, et qu'on peut taxer, qui est ici, qui perçoit un revenu, qui paye des impôts, qui fait vivre la commune. Pour le moment, nous, on a une espèce de moisson de sauterelles qui utilise notre immobilier pour gagner des sous de manière démilitarisée. Les gens sortent, jettent leurs poubelles n'importe quand, font gain d'ail, jettent des bouteilles à gaz. Vous savez combien ça coûte aux contribuables, toutes ces bouteilles à gaz?
1: Déjà,
2: ça
1: le déchire, gaz hilarant, hein, dont vous parlez.
2: Oui, ça déchire la tête des jeunes, mais en plus, ça coûte un porte-avions à démilitariser pour les poubelles. Et donc, en fait, nous, on a des poubelles tout le temps, du bruit tout le temps, des gens qui n'en ont rien à fiche des habitants. C'est infernal. Et donc, voilà. C'est vrai qu'il y a des quartiers qui sont rendus invivables Et il faut

0: Faut vraiment questionner les gens à Lisbonne, Barcelone, Marseille. Ils vous diront, ils vous feront le résumé très bien.
1: Merci beaucoup, Jean Spinette, bourgmestre de Saint-Gilles, et Olivier de Clipel, responsable régional à Bruxelles du syndicat national des propriétaires et copropriétaires. On vous a parlé il y a quelques minutes du foyer Andelacto. On va retourner en direct au Parlement bruxellois où on va retrouver Marcella Gori. Bonsoir Marcella Gori, est-ce que vous nous entendez? Est-ce que vous êtes bien avec nous?
2: Oui, Marcella bonsoir, Gori. Je vous entends très bien.
1: Parfait, merci beaucoup, merci de nous accorder quelques mots. Vous venez de sortir d'audition, donc vous êtes administratrice du foyer Anderlechtois, présidente pour certains, pour d'autres cette élection à la présidence est contestée. 8 heures d'audition pour vous aujourd'hui. Est-ce que vous vous attendiez à ce que ce soit aussi long?
2: Mais je pense que j'avais beaucoup de choses à dire. Je pense que c'est intéressant pour la commission et j'espère qu'ils en tiendront compte dans les recommandations. Donc 8 heures, ça peut paraître long, mais pour moi, en fait, c'est passé relativement vite.
1: Oui, je vais vous demander de rapprocher votre micro de votre bouche hein, pour qu'on vous entende bien, si c'est possible. Vous avez demandé le huis clos. Pourquoi est-ce que vous avez demandé le huis clos ce matin? C'est pour pouvoir dire des choses que vous n'aviez pas encore dit ailleurs? Vous aviez des informations sensibles à donner?
2: Mais pour moi, c'était très délicat aujourd'hui d'intervenir parce que d'une part, je suis présidente ad intérim de cette institution et donc je dois rester loyale envers l'institution. Et de l'autre côté, je dois respecter l'engagement et le serment que j'ai prêté de dire toute la vérité, rien que de la vérité. Et pour moi, c'était incompatible de rester loyale envers l'institution et dire la vérité et rien que la vérité.
1: Ouais. Ça veut dire que vous avez dit des choses désagréables ou dérangeantes sur le fonctionnement du foyer Anderlechtois. C'est ça que je dois comprendre dans votre réponse.
2: J'ai été honnête et j'ai dit toute la vérité sur le fonctionnement au sein du foyer Anderlechtois que j'ai connu pendant un an maintenant.
1: Je vais être un peu plus précis dans mes questions. Je sais qu'il y a le huis clos et que vous n'avez peut-être pas envie de tout nous dire, mais la question centrale quand même que beaucoup se posent, y compris dans cette commission, c'est de savoir si le président ou le président sortant du foyer Anderlechtois, Lotfi Mostefa, est personnellement intervenu dans l'attribution de logement. Est-ce que vous avez pu répondre clairement à cette question au commissaire? J'imagine qu'ils vous l'ont posée.
2: Je pense que j'ai donné des éléments et des exemples concrets qui puissent éclairer les commissaires sur les différentes pratiques qui ont pu exister au sein du foyer Anderlechtois. Je leur ai même fait part de recommandations, à mon humble avis, qui pourraient être mises en place par la suite pour éviter que ce type de dérive n'arrive plus jamais.
1: Ouais. Vous parlez de dérive. Je repose ma question sur les interventions personnelles de Lotfi Mostefa dans l'attribution de logements. Est-ce que vous l'avez confirmé? Est-ce que éventuellement vous avez les moyens de le prouver? Est-ce que vous avez fourni des preuves à la commission? Je vous pose cette question, Madame Gori, parce que on a entendu aussi dans cette commission un certain nombre de directeurs dire non, il n'y a pas eu d'intervention personnelle de Lotfi Mostefa. Il est très présent, mais il n'intervenait pas dans l'attribution des logements.
2: Écoutez, aujourd'hui, malheureusement, voilà, il y a une commission d'enquête qui s'est tenue à huis clos. Il y a une instruction judiciaire qui est également en cours. Je ne pourrais pas vous révéler si j'ai affirmé ou infirmé des propos. Je suis vraiment désolée pour ça. Mais je pense que je pourrais en tout cas m'exprimer plus librement une fois que l'enquête judiciaire, par exemple, serait finalisée.
1: Oui. Alors aujourd'hui, vous êtes administratrice du foyer Anderlechtois. Vous en disputez la présidence à Lotfi Mostefa. Vous avez été élue présidente il y a une quinzaine de jours maintenant. Certains contestent cette réunion du conseil d'administration. Vous pourriez travailler aujourd'hui sereinement comme présidente du conseil d'administration, travailler avec des directeurs qui ne défendent pas forcément visiblement la même position que vous sur ce qui s'est passé, ou ça va être compliqué?
2: Mais le rôle d'une présidente n'est pas de travailler avec les directeurs du foyer Anderlechtois. Je pense que le rôle d'un président, et ça a dû toujours être comme ça, c'est de présider et voir si les dispositions ou les directives du CA sont appliquées au sein de la CISP. Je pense que ce n'est un scoop pour personne. Je n'ai pas pu obtenir un quorum à plusieurs reprises lors des plusieurs CA. Donc, aucune décision n'a pu être validée. Personnellement, voilà, j'ai un bon contact avec le directeur général. Alors, par rapport à la contestation de la présidence ad intérim, la présidence n'est pas contestée à proprement parler. Qu'est-ce qui est contesté? C'est la convocation.

0: application. Certains trouvent qu'elle serait irrégulière. Il y a une procédure judiciaire qui est en cours. De l'autre côté, nous, donc quand je dis nous, c'est les administrateurs MR et Inders, nous avions demandé au tribunal la nomination d'un administrateur provisoire qui puisse remplacer le conseil d'administration d'ici la fin de l'année pour reprendre la main sur la gestion, enfin en tout cas la main sur le conseil d'administration et permettre à l'institution de pouvoir travailler sereinement sans impulsion et sans conflit politique. Malheureusement, cette demande n'a pas été suivie par le Parti socialiste puisqu'ils ne se sont pas présentés à deux conseils d'administration qui étaient relatifs à cette demande. Nous avons demandé au tribunal de donner droit à cette demande, mais nous n'aurons pas de réponse avant la mi-août.
1: Oui. Dans le conseil d'administration, il y a donc effectivement des administrateurs MR, des administrateurs PS, MR, PS, engagés Anders, sont également en majorité à la commune. Vous arrivez encore à travailler sereinement, vous pourrez encore arriver à travailler sereinement au sein de cette majorité anderlectoise, Marcel Agori, où les choses sont allées trop loin maintenant, à la fois au foyer anderlectois et à la fois dans la majorité communale.
0: Alors, est-ce que je pourrais continuer à travailler sereinement au sein de cette majorité communale ou au foyer anderlectois ? La réponse est oui. Moi, personnellement, je travaille avec un partenaire socialiste au CPS Anderlecht et on arrive à bien travailler ensemble et on arrive à bien se coordonner et être d'accord sur les décisions que nous allions prendre. À la commune d'Anderlecht, je pense que pareil, aujourd'hui, on essaie de faire croire que les tensions au sein de la commune d'Anderlecht ne sont pas issues du conflit qu'il y a au foyer anderlectois. Toutes les tensions viennent effectivement de toute cette problématique liée au foyer anderlectois. Et je pense que plus vite on aura résolu ce conflit, plus vite on pourra repartir sur des bonnes bases. Mais moi, je pourrais continuer à rester administratrice au sein du foyer anderlectois, mais avec un autre président.
1: Donc il faut que Lotfi Mostefa fasse un pas de côté. Si je vous entends, il y a une autre question. Vous avez été mise en cause dans le journal L'Écho pour une participation passée à une entreprise, un business center qui accueillait des sociétés fantômes hein, qui étaient régulièrement radiées. Comment ça se fait que vous avez pu héberger des sociétés fantômes et est-ce que cette information, c'était une manière de vous déstabiliser? Comment est-ce que vous l'avez vécu?
0: Alors, je pense qu'il y a deux volets à cette réponse. La première, c'est qu'à aucun moment, des sociétés fantômes n'ont été hébergées. Je pense qu'il faut avoir un minimum de connaissances sur le secteur pour pouvoir l'évaluer correctement. Il faut savoir que, voilà, une procédure est en cours parce qu'il y a des éléments diffamatoires qui ont été indiqués dans cet article. Et puis, de l'autre côté, donc par rapport à ma position, voilà, je pense qu'on essaye encore, et je pense que ce n'est pas la première et la dernière tentative de m'intimider, de me menacer, parce que je pense qu'effectivement, je suis une personne qui a eu la naïveté peut-être de vouloir dénoncer certaines choses publiquement, mais je crois et je sais que nous sommes dans un état de droit, et je sais que la justice est impartiale, et toute la lumière sera faite sur cette affaire, mais effectivement, ce n'est pas facile tous les jours lorsqu'on essaie de vous intimider de tous les côtés.
1: Une dernière question, Marcel Agori, vous avez donc été entendu pendant 8 heures par les commissaires. Dans quel état d'esprit est-ce que vous êtes là, maintenant, à l'instant? Vous êtes soulagé, vous pouvez vous dire, j'ai dit tout ce que j'avais à dire, on va pouvoir tourner la page, passer à autre chose, ou l'affaire n'est pas encore finie pour vous?
0: Mais je trouve que la commission d'enquête s'est déroulée dans une très bonne ambiance. Je remercie les commissaires qui ont été très respectueux, très bienveillants à mon égard. Donc je sors avec un ressenti relativement positif parce que j'ai pu expliquer mon passage, on va dire, d'un an au sein du foyer anderlectois. J'ai pu également leur faire part de mes recommandations. Ils avaient l'air assez réceptifs à ça. Donc je trouve que c'est très positif. Maintenant, par la suite, mais je pense que, voilà, pour moi en tout cas, il y a encore voilà, toute cette procédure judiciaire qui est en cours par rapport à une certaine contestation. Moi, j'attends toujours soit que la SLRB reprenne la main, soit qu'un administrateur soit nommé, soit que le Parti socialiste vienne reprendre la présidence, parce que c'est l'accord politique et moi, je l'ai toujours respecté. Donc, pour moi, voilà, les problèmes ne s'arrêtent pas aujourd'hui, malheureusement.
1: Merci beaucoup, Marcel Agori. Merci d'avoir été en direct avec nous, donc administratrice du foyer anderlectois, entendue pendant 8 heures aujourd'hui par les membres de la commission d'enquête. Et puis, dans quelques minutes, c'est l'audition de Lotfi Mostefa du Parti socialiste qui va débuter auprès de cette commission d'enquête, qui risque donc de se poursuivre fort tard dans la soirée. On aura évidemment l'occasion d'y revenir demain matin dans Bonjour Bruxelles et puis évidemment demain en journée lors du journal de 18h de demain sur l'antenne de BX1. Merci beaucoup.

vous parler de musique maintenant pour terminer cette émission. On va vous proposer de découvrir un groupe qui s'appelle Bruxelles London Interplay. C'est donc un groupe à cheval sur les deux pays. On écoute un petit extrait.

0: Voilà, petit extrait d'un concert à Londres, parce que le groupe dont on va parler maintenant, il est à moitié belge, à moitié britannique. Bonsoir Simon Moutkar de Koster, vous êtes le batteur de ce groupe, et Lorenzo Olacobina, vous êtes vous au clavier dans ce groupe, tous les deux belges, vous avez fait le conservatoire d'Anvers. Bruxelles, Londres, Interplay, en fait c'est une réunion de trois musiciens belges, de trois musiciens britanniques. C'est une expérience qu'on réédite tous les ans. Vous allez vous produire au Festival Bruxelles à la fin de semaine. C'est une expérience enrichissante. Comment on décide tout d'un coup de se dire, tiens, on réunit trois Belges et trois Britanniques, on les met ensemble, on va bien voir la musique que ça va donner. C'est un peu ça l'idée ?
1: Oui, exactement. Ouais. Et on a fait un résidence avec des très bons artistes qui nous ont guidés. Et on a trouvé un secret ensemble pour jouer notre morceau de nous-mêmes.
0: Ouais. C'est-à-dire que vous arrivez avec vos compositions, exactement. Vous les partagez entre musiciens.
1: Oui.
0: Ouais, on parle anglais, j'imagine, dans ces cas-là.
1: Exactement.
0: Ouais. Y a quoi ? Donc il y a trois Belges, trois Britanniques. Il y a deux tuteurs aussi. Vous pouvez nous parler des tuteurs qui vous ont accompagné, des musiciens plus confirmés qui sont autour de ce projet ?
2: On a eu une résidence avec Wajdi.
0: Wajdi Riahi,
1: oui,
0: pianiste bruxellois.
2: Exactement. Ouais. Et ils nous ont coachés pour trois journées. Et ils nous ont un peu aidés avec l'échange de la musique et comment composer pour, et arranger pour la section qu'on est avec.
0: Oui, ouais, donc il y avait un trombone, un saxophoniste, deux saxophonistes, oui. Et puis une bassiste qui a aussi l'avantage de chanter par moment.
1: Oui.
0: Vous allez vous revoir, ce groupe, c'est un one-shot ou c'est quelque chose qui peut durer ?
1: On espère que ça va durer plus long. En tout cas, maintenant, on a commencé, on est en train de jouer pour un an. Donc on a un trajet de un an et peut-être que plus tard, on va faire des connexions avec les gens de Londres. Et c'est un peu ça l'idée aussi d'avoir l'opportunité de rencontrer des gens de Londres et de pouvoir travailler dans le futur avec eux.
0: Ouais, c'est important d'aller à Londres, c'est un hotspot de la scène jazz en Europe.
2: Dans le new jazz, c'est un hotspot London. Ouais.
0: Alors c'est quoi le new jazz ?
2: C'est un nouveau style qui a commencé, je pense, de 15 années dans le scene de London.
0: Ouais. Et c'est quoi le new jazz par rapport au jazz ?
2: C'est un peu un mix avec les influences de Caraïbes, et le jazz, avec un truc de Londres en fait. C'est vraiment un truc qui a commencé là.
0: Ouais. Mais il y a quand même des groupes, on parle parfois du Bruxelles Sounds.
2: Oui, exactement. Ouais.
0: Ça fait partie du new jazz, ça aussi.
2: Exactement.
0: Ouais.
2: Oui.
0: Ouais. Avec des groupes comme Act, ou par exemple. Hein.
3: Alors même si on est dans le cadre d'une collaboration pour votre groupe, aujourd'hui ce groupe il est plus belge ou il est plutôt britannique ?
2: En fait c'est 50-50.
3: C'est vrai, vous avez réussi à collaborer, à mettre un bien 50-50 des deux côtés.
1: Ouais.
3: Et qu'est-ce que ça vous a apporté, cette collaboration britannique ? En termes artistiquement parlant.
2: Des connexions aussi.
1: Et aussi le perspective de voir les morceaux écrits pour des cuivres, pour des trombones ou saxophones, et leur manière de voir tous les morceaux à une autre...
3: Notre manière.
0: Avec un autre œil.
1: Voilà, exact. Voilà.
0: Ouais. Alors je vous propose qu'on écoute un deuxième petit extrait de votre musique et puis on en reparle juste après.

0: On vient d'entendre le saxophoniste, on entend un peu également Simon sur ce morceau. On parlait de Nujan à l'instant. Il y a ce côté rythmique aussi, il faut que... on n'est plus dans le swing de papa, quoi. On doit être dans autre chose qui est plus groovy, des rythmes un petit peu plus binaires. Simon, vous confirmez
1: plus
0: ça?
1: Plus binaire, plus droit. Ouais.
0: C'est l'influence du funk, du hip-hop aussi?
1: Un peu, ça vient de partout en fait.
0: Ouais. On vient de voir dans les images, c'est enregistré dans un club à Londres, hein, ces images que vous nous avez fournies. Quand vous allez être au Brossella, ce sera ce dimanche à 14h30, ça va être complètement différent. Vous allez être en plein air, le public va être un petit peu plus loin, on espère pour vous qu'il fera beau. C'est un bon endroit pour jouer ce genre de musique?
2: C'est une très bonne ambiance.
0: Ouais. Ouais.
2: Avec le soleil, l'ambiance est là quoi.
0: Vous avez déjà été au Brossella?
2: Oui.
0: Ouais. Ouais. Je sais que vous, Lorenzo, vous jouez avec Commander Spoon, hein, oui. Par exemple, le groupe de Pierre Spataro et Florent Geniaux. C'est important de multiplier les projets et de multiplier les genres de salles. Est-ce qu'on joue différemment dans un club à Londres ou dans un grand
2: public? Oui, ça joue quand même différent. Quand les gens sont plus close, c'est un autre vibe. Mais moi, j'aime aussi les grosses scènes, c'est un autre son.
0: Ouais. Simon, ouais. Pareil, vous avez l'expérience des deux.
1: Totalement d'accord avec lui. Ouais. Ouais, c'est des différences experience et voilà quoi. Ouais.
3: Mais c'était quoi les principales difficultés de cette collaboration avec des membres qui viennent de pays différents, donc d'horizons différents?
2: En vérité, personnel, il n'y avait pas de difficultés. C'est juste difficile de caler des dates en fait, parce que
3: ça. Et pour le Brossella, vous étiez disponible.
0: Tout le monde était disponible pour jouer au Brossella. Le Brossella Festival, ça commence ce vendredi, c'est pendant tout le week-end. C'est au Théâtre de Verdure, au Parc d'Auseghem, hein, donc pas très loin de l'Atomium. Pour le concert de Bruxelles-London Interplay, ce sera dimanche à 14h30. On vous souhaite le meilleur. Et on a une dernière question. Des concerts, c'est très bien. Est-ce qu'il y aura un enregistrement?
2: Ça, on ne sait pas.
1: Ça, on ne sait pas encore.
0: Vous ne savez pas encore.
1: On espère que...
0: Vous espérez que...
1: Oui.
0: Eh ben, c'est tout le bien qu'on vous souhaite. Quand il y a un enregistrement, on le diffusera évidemment sur les antennes de BX1. Merci beaucoup Lorenzo et merci beaucoup Simon d'être passé dans ce studio. On va se quitter avec des images de foule en liesse. C'était pas pour un concert, c'était pour un match de foot. Le match des Diables Rouges face au Sénégal. Une soirée qui n'a quand même pas très bien commencé, hein, puisque ce sont les Sénégalais qui ont longtemps mené au score. Il a fallu attendre la toute fin des prolongations pour que tout le monde soit soulagé et que la Belgique s'impose sur le score de 3-2. Ce sont des images qui ont été tournées cette nuit au parc du Wovendal à Uccle par Loïc Bourlard. C'était Bonsoir Bruxelles. Merci beaucoup de nous avoir suivis. Demain matin, on recevra Paul Magnette, le président du Parti Socialiste, dans Bonjour Bruxelles. Ce sera à 8h15. Demain soir, dans cette émission, ce sera la dernière de la saison. Donc ne la ratez pas. On sera notamment avec Dirk De Smet, ministre du Budget du gouvernement bruxellois. Bonsoir Bruxelles. Merci d'avoir vécu l'information en direct avec nous. À demain, bien sûr.

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Combien de décès cette année? Des millions peut-être. 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